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Bien après la tempête, lorsque le soleil retrouve ses droits et offre à l'œil humain les plus beaux paysages, la neige et le froid restent pour les animaux synonymes de faim, de déplacements difficiles et souvent de mort aux aguets. La méfiance, l'endurance et la lenteur des mouvements deviennent alors des règles de survie.

sur la neige durcie qui supporte maintenant son poids, le renard est en chasse. Élégance du pas et efficacité de tous les sens en éveil, capable de détecter, sous le manteau blanc, la proie à saisir. Car la neige est aussi un abri sous lequel se dissimule une activité animale insoupçonnée.

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0: Oui, alors nous voici ici devant des bébés lions. Et je vois que vous avez mis au-dessus une grosse lampe à rayons ultraviolets.
1: Oui, parce que la luminosité de notre fauverie est très inférieure à celle des pays où vivent ces animaux, et nous compensons artificiellement, comme on le fait d'ailleurs pour les enfants des villes qui n'ont pas toujours le soleil de la plage.

0: Ouais, c'est maman.
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0: Yay! Comment je fais pour éteindre?

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1: L'agenda du poulpe, c'est tout de suite. Avec la sélection de Radio Octopus, parmi la foisonnante activité culturelle à venir à Rabastens et alentour, mais aussi des coups de cœur des auditeurs.
3: Dimanche 21 juin, on avait dit qu'on parlerait que de la fête de la musique et du Philly, mais j'ai trouvé d'autres choses. La forestière de Sivens clôturera le week-end de Los Festaires de Sivens. Rendez-vous à la maison forestière de Sivens dès le matin pour les vététistes, traileurs et marcheurs. Il n'y a pas d'horaire, c'est le matin. Au restaurant Mauvaise Herbe, au Verdier, un très chouette restaurant, de 10h à 13h, il y aura un atelier de blackout poésie et de sérigraphie. Est-ce que tu sais, Yoann, ce que c'est la blackout poésie? Parce que moi, je ne savais pas.
0: Dis-moi.
3: C'est une forme d'écriture qui consiste à révéler de nouveaux textes en effaçant, recouvrant ou faisant disparaître des mots d'une page existante. Là, ce sera à partir du livre « Non noyé », leçon féministe noire apprise auprès des mammifères marins, d'Alexis Pauline Gumps. Et en puisant dans ce texte, inspiré par les baleines, les dauphins et plein, on fera émerger des phrases, des fragments, des manifestes poétiques. Et puis, ensuite, on pourra mettre en dialogue ces créations avec les visuels de l'insolutre pour être imprimés en sérigraphie. Ah non, ça se passe à Mauvaise Herbe, de 10h à 13h.

0: Hasard, au Verdier. Et puis, j'ai appris aussi que ce serait le week-end des journées européennes de l'archéologie, par l'INRAP. À Gaillac, au musée de l'Abbaye, il y a plusieurs ateliers d'initiation à l'archéologie et à la mosaïque entre 14h et 17h, pour les enfants à partir de 8 ans. À Rabastens, deuxième et dernier jour du premier festival international du livre indépendant, le FILI. Ça se passe à l'annexe du Prévert, au 24 rue Gabriel-Auberne. Il y a plein de choses. Vous pouvez aller voir le programme sur le site de la confiserie, mais notamment à 10h30, une table ronde « Traduire les mondes ». Comment faire voyager les imaginaires en traduisant, de ce que j'ai compris. À 12h, un plateau radio, une édition sous les radars. Comment les revues, fanzines et journaux fabriquent d'autres récits. Plateau radio par Octopus. 14h, lecture musicale. Les pouvoirs de la littérature, émancipation et résistance avec Catherine Vaniscott et Sylvie Foutel. 14h30, table ronde, écrire la symphonie palestinienne. Et à 16h30, pour finir, une jam poétique. Et voilà, pas mal. À 18h, la clôture. Et je viens à la fête de la musique, car c'est officiellement que le 21 juin, normalement.
1: Ah bon, c'est dimanche.
0: Ouais, c'est que dimanche, mais ça aura commencé avant. Chez l'Olive à Rabastens, de 16h à minuit, ce sera des jeunes groupes et des groupes de jeunes. Alors, je vous dis, pêle-mêle. Mix Ruben, Moyen Colère, Mix Kramatol, Autiste Attaque Belladonna, Mix Pikinox, L.I., Mix DJ Mobilette, How Do You Dance. Il y en a sans doute d'autres. Ça se passe à l'Olive à Rabastens. Et toujours à Rabastens aussi, à 18h sur la promenade des Lys, l'école de musique de Rabastens présente ses classes d'ensemble. Donc j'imagine que c'est les enfants, peut-être pas que les enfants. Et au Café des Sports à 21h, le groupe rabastinois Daron revient, un rock français festif dans la lignée d'Elmer Footbeat et des Wampas. À Lille-sur-Tarn, comme un jardin, organise sa fête de la musique, rue Raymond Lafage. À 15h, sieste électronique avec Isa Dog. 16h15, éveil musical et musique avec Sengan. 17h30, concert de Cannibal, voix et accordéon. Ça, c'est à Lille-sur-Tarn, à comme un jardin. À Salvagnac, troisième et dernier jour de la fête de la musique. À 14h, au bord du monde, ce sera le sixième vide-grenier musical. C'est l'occasion de renouveler vos CD, vinyles, cassettes, partitions, lutheries, instruments de musique, hi-fi. À 17h, toujours au bord du monde, chansons pour petites et grandes oreilles avec Sarah Valero. Ce sera un concert participatif à partir de 3 ans. Et pour finir, après le couscous, à 21h, au Galetas, Zdravei, sextet balkanique et festif. Tout ça à Salvagnac. À Saint-Sulpice, sur l'esplanade Octave Médal, à partir de 18h, il y aura la Boom 80 avec la disco mobile. J'imagine que ça va être dansant.
1: Si tu aimes les années 80.
0: Bah voilà. À Gaillac. Tu parles à quelqu'un qui est né en 1980, comme toi.
1: Comme moi.
0: À Gaillac, il y aura la fête de la musique en centre-ville, dans divers lieux. Alors je vais pas tout vous dire, vous pouvez voir sur le site de la mairie. Mais bon, ça se passe à la MJC, place de la Libération, place du Griffoul. Il y aura notamment une chouette chorale toulousaine, Calazeta, chant du Sud. 14 voix de femmes et d'hommes à cappella pour parcourir les contrées méditerranéennes et au-delà. Ça se passe à 17h, place du Griffoul, et on me dit que ce sera ombragé. Précision importante.
1: Ça, c'est un argument.
0: Mais on vous attend aussi pour la première et dernière soirée porté par le collectif Square d'été, carte sur table, la compagnie Catalope, l'entre-deux, la ramasse et le planning familial. À partir de 19h, Square Joffre. Il me semble que cette semaine, Square d'été a appris que ses subventions seraient supprimées pour cette année. Enfin, supprimées. Donc, ce sera la dernière soirée. Il y aura de la musique à danser et le collectif a plein de choses à raconter. À 20h, ce sera la fille au chapeau, accordéon, podorythmie et voix, bal folk, trad, groovy, sensible, néo, rythmé, qui vous transporte de la Bretagne à la Gascogne en passant par le Berry. Wow. À 22h, DJ set, la Volpe, boum de voleuse de poule. Non, boum de voleuse de poux. P-O-U-L-S. J'étais sur poulpe dans ma tête. Afrobeat, latincore, techno moyennement oriental. Tout ça donc, Square j'offre à partir de 19h à Gaillac. Et pour finir, du côté du Café Plume, devinez quoi, on fête la musique. Avec la chorale du Plume et une scène ouverte à partir de 20h. Et c'est tout pour ce samedi, ce dimanche. Et c'est tout pour ce dimanche. Mais c'est pas fini, car l'agenda, c'est aussi la semaine. Alors, j'ai trouvé quelques événements pour la semaine, Yoann. Mardi 23 à 20h45, au Cénophage à Gaillac, il y aura le spectacle « Plus on est de morts et plus on rit ». Beckett, Dostoïevski, Dario Fo, Matej Wisniewski, Koltès, Siméon, Kerman, Novarina, dans le cadre de son atelier de théâtre, Claire Seaton forme au jeu via les textes d'auteurs contemporains. Ses élèves vous présentent toute une galerie de personnages singuliers, certains morts pour la société, d'autres voulant sa mort, et d'autres morts tout court. À 20h45 au Cénophage. Mardi aussi, à 19h à Coloenco, Castelnau de Montmiral, il y aura le Rio Bossa Nova Club. J'en sais pas plus. Mercredi 24, de 17h à 20h à l'Espace Co à Rabastens. Ce sera la dernière permanence de l'année d'encre noire, bibliothèque libertaire et aide administrative, suivie d'un apéro pour clore la saison. L'Espace Co, c'est aussi un lieu disponible pour des réunions, des activités à but non lucratif. Vous pouvez réécouter le focus qu'avait fait Christophe avec l'Espace Co. Et si vous voulez y aller, l'adresse, il faut écrire. Si vous voulez connaître l'adresse, il faut envoyer un mail à espaceco@systemli.org. Je vais épeler. Systemli, ça s'écrit SYSTEMLI.org. Jeudi 25 à 20h à Coloenco à Castelnau de Montmirail, il y aura la chorale du Cénophage. Et c'est tout pour cet agenda. Merci Johan.
1: Merci Alice, ce fut un plaisir.
0: Et pensez à boire.
1: Ou aller vous baigner dans le Tarn.
0: Voilà.
1: C'est ce que je vais faire.
0: Et on finit cet agenda avec un morceau de Zdravej qui joue au Galetas à Salvagnac ce soir.

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Plus de 20 maisons d'édition indépendantes se réunissent au Prévert, un tiers-lieu niché au cœur de Rabastens. 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
1: Bonjour à toutes et bonjour à tous. Focus accueille aujourd'hui Ellie. Ellie. C'est le nom de scène d'un rappeur originaire de Rabastens, ouais. Et qui maintenant trace sa propre voie, qui essaie d'ailleurs même de trouver un endroit où se poser à Paris. C'est pas évident.
2: Si vous avez des annonces.
1: Ouais, si vous avez des annonces et des plans pour crécher à Paris, ça intéresse Ellie. Bonjour Ellie.
2: Salut.
1: Alors Ellie, tu es déjà venu au micro de Radio Octopus, c'était notamment pour présenter le festival Fenêtre sur rue, dont Radio Octopus était partenaire, et toujours partenaire. Mais l'actualité, c'est une sortie d'un EP, 4 titres, il est sorti le 22 mai, donc on est vraiment dans l'actu, il s'appelle Scissor Hands. On est là pour parler de cet album qui est disponible sur YouTube et peut-être sur des plateformes.
2: Sur toutes les plateformes, ouais,
1: voilà. Partout. Et puis effectivement, donc il y a des concerts qui accompagnent la sortie de cette EP. Et puis on va annoncer donc ces concerts aussi. Ellie, alors on va d'abord un peu essayer de creuser dans la genèse de ton rapport avec le rap. Bon, t'es un gamin de Rabastens qui à un moment donné s'est mis à aimer le rap et à faire du rap.
2: Ouais, c'est ça. Ben, aimer le rap, ça date. Je suis auditeur comme un fou depuis que j'ai 11-12 ans, quoi, en gros. À l'époque, Nekfeu... Il y a eu des projets comme ça qui sont sortis. Je me suis retrouvé avec des CD parce que, t'es jeune, on t'offre des CD de rap à Noël, tu vois.
1: Ah, cool.
2: Et puis,
1: c'est des jolis cadeaux.
2: Ah, c'est super. Et du coup, au final, j'étais fan, quoi. Et donc, voilà, j'écoutais ça en jouant ou dans ma chambre ou en faisant des trucs, tu vois. Et en fait, au fur et à mesure, je me suis pris de passion pour ce truc-là. J'aimais trop les textes. Ça me faisait triper ce qu'ils arrivaient à faire avec les mots, tu vois. Et puis après, en faire, ça vient pendant le confinement. Donc c'est pas si vieux que ça au final, ça commence en fait. Mais du coup pendant le confinement, j'avais un pote qui rappait juste avant ça, qui m'avait fait un peu des textes, des trucs, qui m'avait un peu montré ce qu'il faisait, et je trouvais ça trop cool. Au secours, avec qui j'ai fait mon premier projet en fait.
1: Oui.
2: Et puis pendant le confinement, j'ai testé, c'était pas glorieux.
1: Mais c'était le début.
2: C'était le début, et à force d'entraînement, ça commence à...
1: Alors,
2: ça commence
1: à être cool. Tu as commencé par l'écriture ?
2: Ouais. Largement.
1: Ouais.
2: Et d'ailleurs, on me dit que ça se sent. Mais ouais, complètement par l'écriture. La musique, c'est venu après. Encore maintenant, je compose pas tout. Et enfin, ça va venir, j'espère. Mais c'est vrai que j'ai peu de théorie musicale. Du coup, là, je fais tout en autodidacte et tout sans...
1: À l'oreille.
2: Ah ouais, c'est ça. donc
1: à
2: l'oreille, par le texte.
1: À l'oreille avec les machines, les ordis, etc. Parce qu'effectivement, là, en l'occurrence, tu te fais accompagner par des beatmakers, avec des compositeurs.
2: Ouais.
1: C'est un réseau plutôt local ?
2: Oui, globalement, c'est un réseau qui est toulousain, hein, un peu tarné aussi. Mais du coup, ouais, j'ai commencé dans un studio vers Groyer, en gros, Stern. On s'est rencontrés pour commencer le son ensemble. Lui, il avait un studio, il savait pas trop être ingé ni rien. Enfin, je l'ai appelé pour enregistrer le premier projet qu'on a fait avec Au Secours en duo. Et puis après ça, on s'est pas lâché, on a continué. Et voilà, maintenant on fait notre route chacun de notre côté. Et du coup, je bosse avec des gens de Toulouse surtout. Et plus tard avec des gens de Paris aussi que je commence à rencontrer.
1: Oui, parce que tu as quitté Rabastens, tu es allé à Toulouse. Je sais que même c'était l'an dernier que tu as joué au métronome, c'est ça ?
2: C'était il y a 2 ans le métronome.
1: Il y a 2 ans, ça passe vite, t'as dit.
2: Mais l'an dernier, Bikini.
1: Bah ouais, quand même, Bikini. Donc sur une soirée rap, c'est ça ?
2: C'est ça, mais du coup, soirée rap au Bikini, mais le métronome, c'était la petite salle et c'était solo. Donc,
1: c'est bien, c'est chouette.
2: C'est cool.
1: Donc tu as une expérience là qui commence à s'engranger, on va dire. Tu te dis vraiment que c'est ce que tu veux faire, c'est ce que tu fais. Est-ce qu'à un moment donné, tu t'es dit c'est dans ce type de rap que je vais essayer de percer, ou tu écoutes plusieurs types de rap ? Est-ce que tu te réfères à des fondations qui peuvent remonter même à une époque où tu n'étais pas né, hein, je veux dire, tu es né en quelle année ?
2: Je suis né en 2003.
1: Voilà, en 2003, donc c'est assez récent, on va dire, hein, parce que le rap, notamment en France, il est né dans les années 80. Est-ce que c'est des choses qui te parlent, ou tu te dis, bon, moi je suis de ma génération et j'écoute des choses qui correspondent à ma génération?
2: J'ai plein de références, j'écoute plein de trucs, franchement, en termes d'auditeur, je suis vraiment large. Après, je suis encore au final au début Et du coup, c'est un peu dur de savoir quel style je veux faire, tu vois. Enfin, comment dire, c'est pas évident. Je trouve qu'il y a un peu, pour l'instant, j'ai un peu la malédiction d'être influencé par les références, des trucs que j'aime et tout ça, et de pas forcément soit arriver à le faire, soit. Enfin, je suis toujours un peu en décalage.
1: C'est rigolo que tu parles de malédiction parce que bon, ton dernier EP, il s'appelle Scissor Hands, en référence évidemment au film de Tim Burton et à cet univers un peu justement un peu maudit, hein, ouais. Pauvre Edward aux mains d'argent, qui est effectivement ces ciseaux qui sont à la place de ses mains et cet univers un peu fric qui correspond à Tim Burton. Ouais. Ben voilà, tu tombes dedans.
2: À fond. Ben c'est une grosse référence. C'est vrai que du coup dans les références. Que ça soit au niveau du visuel, mais aussi au niveau du son, il y a plein de choses. Il y a pas que des rappeurs. Il y a aussi ben d'autres styles de musique. Il y a aussi des films, quoi. Et c'est vrai que Tim Burton, bon ben grosse référence. Et je me suis pris ce film pendant la création du projet, en fait. Et du coup, j'avais commencé un peu à structurer quelque chose qui se dirigeait dans ce sens-là, enfin dans ce message-là, justement.
1: Et tu t'y retrouvais, quoi.
2: Et en fait, je me suis retrouvé à fond et je trouvais que c'était une bonne comparaison parce que moi, j'aborde les mêmes thèmes, on va dire, mais de manière complètement différente. Et justement, avec ce truc moins creepy un peu... Et bref, et moins dramatique aussi, au final.
1: Tu te considères comme ayant une écriture plutôt sombre, plutôt noire, hein, avec des thématiques, alors soit perso, soit social, ou tu te laisses guider par des sujets
2: Je pense que c'est le plus simple d'avoir une écriture sombre. Ouais. Mais du coup, non. Par contre, c'est vrai que, comment dire, introspectif, on va dire. C'est, pour moi, il faut vraiment parler de choses... De soi, ben justement, c'est un des sujets du projet. Mmh. C'est, le sujet du projet, c'est quand est-ce qu'on fait de l'art, quand est-ce qu'on fait de la musique ou quand est-ce qu'on parle de soi, juste. Et quand est-ce que. Ah. C'est ça, le rapport entre l'ego
1: et
2: l'art qui est pas forcément évident. Enfin, surtout à notre époque.
1: Le rap est un genre qui marche ces temps-ci. Hein. Ouais. Bon, on dit que c'est le genre leader sur les plateformes. Est-ce que tu te reconnais dans le rap qui fonctionne ou tu te dis, bon, moi franchement, voilà, j'ai ma petite ligne, mon petit sillon à tracer et ouais. Je vais continuer dedans et je me reconnais pas forcément dans ce qui fonctionne actuellement.
2: Dans la majorité, quand même, je me reconnais dans ce qui marche parce que ce qui marche, c'est pas forcément ce qui est mis en avant dans ce qui marche aux personnes qui ont pas forcément. La culture rap et qui coûte pas forcément. Il y a des choses que j'aime pas dans ce qui marche, surtout dans les ultra tubes qui sont mis en avant à la télé ou j'en sais rien. Mais globalement, il y a du rap, que ça soit mec ou meuf, qui marche vraiment bien en ce moment et qui est vraiment, enfin, qui remplit des tournées de Zénith et voilà, voire plus. Je pense à Théodora, tu vois,
1: Théodora, c'est quand même, on entend beaucoup parler d'elle.
2: Ouais, je pense à Jossman aussi, enfin, il y a plein de références comme ça qui sont du bon rap. D'ailleurs, Théodora, je sais pas si elle se considère comme rappeuse, mais bref, c'est du rap de ouf, c'est des textes trop bien, ça. Moi, je me reconnais à fond là-dedans et pourtant, ça, c'est hyper. C'est un succès commercial de fou.
1: Ouais.
2: Donc, pour moi, le succès commercial n'est pas forcément opposé au succès d'estime. Voilà.
1: Ou à la qualité.
2: Voilà, mais c'est ça, exactement. Et du coup, je trouve que c'est évidemment, c'est compliqué de trouver dans cette industrie du disque, de trouver le bon juste milieu, mais. Je crois quand même que c'est faisable.
1: On va passer un premier morceau, hein, de ce nouveau EP. Comme ça, on aura l'occasion et le luxe de pouvoir entendre deux morceaux de cet EP. Bah, je propose qu'on passe le morceau qui correspond finalement au titre de la tournée, qui s'appelle « Homme à abattre ». Tu te considères comme un homme à abattre, Élie ?
2: Bah, c'est le jeu dans ce projet-là.
1: D'accord, c'est le jeu. C'est un jeu. Ok, bah, on écoute « Homme à abattre », hein, et puis on reprendra l'antenne après.

0: On a écouté Homme à abattre, hein, qui fait partie, c'est le deuxième morceau de l'EP de Ellie, qu'on en reçoit dans le studio de Radio Octopus, pour ce focus spécial rap. Alors, 600 Hands, 4 morceaux, 4 titres. Hein. Tu as commencé à les écrire quand ?
1: Ça fait longtemps en fait.
0: Les travailles depuis longtemps ?
1: Ouais, ceux-là, ils ont dormi aussi un petit peu dans un placard pendant 6 mois. Là. En gros, je suis parti en Amérique du Sud l'année dernière et au moment où je suis parti, le projet était déjà quasiment fini. Quoi. Donc il restait le mastering, il restait des petits détails à faire. Mais en termes de son, ça a été écrit du coup il y a presque 2 ans, il y a 1 an et demi, tu vois, 1 an. Un an et demi. Et voilà, donc ça commence à dater finalement. Mais je suis toujours content de ce qui a été fait, surtout au niveau des flows. Enfin, tu vois, là, on vient d'entendre Homme à abattre. Je pense qu'il y a des personnes à qui ça ne parle pas du tout. Mais justement, moi, le but dans ce projet-là, c'était de simplifier l'écriture, que ça soit des punchs qui soient plus directs.
0: Plus lisibles.
1: Ouais, plus lisibles, plus directs et plus, peut-être plus impactantes aussi. Mais par contre, de complexifier le flow un peu au maximum. Et du coup, de jouer un peu avec cette ambivalence-là.
0: Quand tu parles du flou, c'est ce que tu peux, toi, derrière aussi, rajouter comme parole ou comme mélodie. Au niveau instrumental, il y a aussi cette question-là qui est hyper importante. Ouais. L'apport du rap des dernières années, c'est effectivement d'apporter une partie instrumentale importante, évidemment avec les musiques dites électroniques. Ouais. Il y a aussi, évidemment, on ne peut pas le nier, l'apport de l'autotune que tu utilises.
1: Ouais,
0: que tu utilises, tu n'as pas... Enfin, t'as pas honte de l'utiliser parce qu'il t'apporte quelque chose, une sorte de qualité de son, c'est ça ?
1: Ah ouais, grave. Bah, c'est plutôt une esthétique. Pas du tout honte de l'utiliser, au contraire. j'adore ça. Je suis fan de Jul, tu vois. Donc, donc voilà. Mais non, en gros, l'autotune, c'est vraiment ça. Enfin, je pense qu'il y a une incompréhension de l'autotune dans la musique, quoi.
0: Ouais.
1: Parce qu'en fait, tout le monde utilise de l'autotune de nos jours.
0: Vraiment, vraiment. Parfois à mauvais escient. Hein.
1: Absolument, mais énormément de monde utilise ça. Enfin bref, c'est ça peut être utilisé pour juste corriger les notes et tout ça, mais ça peut aussi être utilisé pour avoir une esthétique, quoi.
0: Ouais.
1: Et du coup, là, c'est le cas sur plusieurs sons, avoir un grain plus métallique sur la voix. Avoir quelque chose de plus criard volontairement, quoi. Et ouais, moi j'adore Stéphane.
0: D'accord. Alors, tu es en tournée là, donc pour un peu promouvoir cette EP. Bon, tu as déjà commencé la tournée et puis il y a a priori peut-être un passage à la fête de la musique à Rabat, à confirmer.
1: Ouais.
0: Hein, c'est pas encore fait. Un concert sauvage à Rabastens, comme tu l'avais fait il y a quelques temps. Ça, c'est le 27 juin. Hein, donc, soyez attentifs sur les réseaux pour savoir quand, à quelle heure précise et puis où.
1: Tout à fait.
0: Passage à Rabastok. Ah, forcément, hein, Rabastok cette année, c'est l'année de Rabastok, donc il faut y être. Hein. Donc tu iras le 18 juillet. Okay. Et puis le 11 juillet aussi avant, un nouveau festival, le Mirage Festival. C'est marrant parce que tu m'as dit tout à l'heure en off que tu avais un peu participé à la création d'un festival qui devient le Mirage Festival.
1: Bah, du coup, ouais, c'est marrant. Alors, participer à la création, aux prémices de la création, on va dire.
0: Ouais.
1: Parce que je faisais partie d'une junior association à la MJC de Saint-Sulpice. On avait une idée de festival avant Fenêtre sur Rue, quoi, qui était en train de naître et qui ne s'est pas terminée pour plein de raisons. Mais du coup, là, c'est d'autres jeunes qui ont pris la relève et qui sortent enfin ce projet. Donc c'est trop bien et ça me fait plaisir de pouvoir participer à la première édition.
0: Ah, c'est cool. Donc bon, si on parle festival, on va parler de Fenêtre sur Rue. L'édition 2026, elle se prépare.
1: Ouais.
0: Tu es encore à l'attente d'une confirmation dans le lieu parce qu'effectivement, le Prévert n'est plus accessible pour le moment, on va dire. Et donc c'est vrai que tu es en train d'étudier les possibilités d'organiser donc, Fenêtre sur Rue sur le Rabastinois. Tu as les dates, hein, par contre ?
1: A priori, c'est toujours le premier week-end d'octobre. Donc ça, normalement, ça bouge pas. Après, rien n'est sûr vu que tout dépend du lieu. On est encore sûr de rien. Ouais. Ce que je peux dire, c'est que cette année, l'équipe du festival s'agrandit très largement.
0: Ah oui.
1: On passe de... Il y a 2 ans, on était 2.
0: Oui,
1: avec Johan Guyot.
0: Ouais.
1: L'année dernière, on était 5. On a rajouté 3 personnes, donc Éline, Thelma et Théo,
0: ouais.
1: Qui sont des potes, des personnes de Rabastens.
0: Ouais.
1: Et cette année, a priori, il y a 5 autres personnes qui entrent dans l'assaut.
0: Ce staff
1: on crée officiellement l'assaut. Enfin, je veux dire, là,
0: cool.
1: Il y a une belle
0: Très
1: dynamique.
0: Bien.
1: Donc, okay. On se retrouve quasiment à 10.
0: Très bien.
1: À gérer ce truc-là.
0: Et Radio Octopus sera aussi dans les parages. Absolument. Hein, partenaire de Fenêtre sur Rue depuis son origine. Il n'y a pas de raison que ça change. Là, j'ai vu que sur YouTube, il n'y a pas encore de clip.
1: Pas encore. Tu fais bien d'en parler.
0: Ah, je fais bien d'en parler. Tu es en train d'en tourner ou c'est prévu ?
1: Je rentre de Paris, là, hier, enfin avant-hier.
0: Ouais.
1: Et on a tourné ça ce week-end.
0: D'accord.
1: Donc il y a quelque chose qui arrive et on est vraiment très, très, très content de ce que ça rend.
0: Ouais.
1: Et
0: t'as trouvé des lieux particuliers à Paris ? Pourquoi Paris ?
1: Pourquoi Paris ? Parce que...
0: Tu voulais donner une tonalité plus urbaine, c'est ça ?
1: Absolument. Ouais. C'est vraiment ça. Et surtout, on voulait jouer avec ce truc-là. Tu verras dans le clip qui sera a priori plus qu'un clip. Pareil, je ne veux pas trop en dire, mais...
0: Tu sais, appâter les gens, toi.
1: Voilà. mais voilà, on a trouvé des lieux de ouf. Et surtout, je trouve qu'avec le Real, qui est Kieran Saint-Agne, qui a réussi à mettre en scène des lieux que tout le monde connaît, mais
0: de façon bien particulière. Bien,
1: et vraiment, j'ai trop kiffé. Quoi.
0: Oui, alors après, au niveau de. On a parlé des clips, mais il y a aussi dans les concerts. Tu viens pas en Bermuda ou en short comme aujourd'hui dans le studio, et j'ai tout vendu. mais tu as une tenue quoi, qui a un rapport avec le thème de l'EP, hein, qui a été faite par une créatrice de costumes, c'est ça ?
1: Absolument. Alors, pas de costume, une créatrice de mode.
0: De mode ? Ah oui, voilà. Carrément, pardon.
1: Mais, non. Mais du coup, qui là fait un mélange entre du costume et de la mode. Quoi. Elle s'appelle Callback. Elle est sur Toulouse, elle a une boutique et tout ça. Donc, elle fait ses projets, c'est de l'upcycling. Voilà, elle a ses coupes, ses okay. tenues, donc faut pas hésiter à aller voir, c'est vraiment cool. Et donc cette année, pour le projet, on est potes dans la vie, mm-hmm. donc j'ai commencé à lui parler de ce projet-là, en particulier du merch qui va avec l'EP, qui est un merch bien particulier. D'ailleurs, il y a eu des pop-up là, où on a montré ça, donc je suis trop content aussi, ça permet d'agrandir un peu le message de l'EP grâce à la mode, quoi, qui est une autre forme de, enfin un autre médium que
0: j'aime la musique
1: trop, qui me parle à fond,
0: ouais.
1: Et bref, et du coup elle m'a aussi proposé de faire une tenue pour les concerts entre autres et pour le clip. Une tenue qui se base du coup sur plusieurs références et notamment Edouard d'argent bien sûr. Mais en modernisant un peu le truc dans la mode plus actuelle.
0: Ce sera noir à mon avis, non ?
1: C'est noir, c'est noir gris avec,
0: avec on verra bien.
1: De la couverture de survie okay. En doublure.
0: On n'a pas parlé aussi d'autres choses à voir sur les réseaux, notamment sur YouTube. Donc tu avais l'an dernier effectivement fait un concert sauvage, ouais. À Rabastens, et on peut retrouver donc ces sessions live sur YouTube. On tape Ellie session live et on le trouve facilement. Ouais. Ça permet de voir un peu ton univers, de voir que tu es pas seul, hein, tu bosses avec ouais. des beatmakers, des musiciens. Il y a un saxophoniste qui se balade par là. Ouais. Le cadre est génial. Hein, faut le dire, on dit rien parce que bon, on ne veut pas vendre non plus tous les secrets, mais les gens peuvent découvrir ça sur les réseaux. On va écouter un dernier morceau pour finir ce focus. On te remercie d'être passé au studio de Radio beaucoup. Octopus. On va écouter Ice Dance, qui est le quatrième morceau de ton EP.
1: Ouais.
0: Et écoutez, bonne écoute, hein, et puis merci Ellie d'être venu chez nous. On te souhaite un bon lancement d'EP. Mmh. Franchement, on est content de voir que ça continue, Ellie et le rap. Bonne suite, hein. Merci et à bientôt pour un prochain focus sur Radio Octopus. Salut.
1: Trop bien, merci.

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0: Nouvelles telles quelles. Des histoires repêchées dans ma baignoire. La coiffeuse. Ou les papillons énigmatiques de son destin. Une histoire de Julien de Rome en 12 sur 12. Vertical. La lignée des tenues. 8 lettres. Disparu. Guillaume Tenu aime son nom de famille. Il lui fait penser à des histoires de marins embarqués, de curés défroqués, des histoires qu'il a entendues, mais qu'il n'a pas retenues parce qu'il était trop jeune. Et maintenant, il n'y a plus personne pour lui raconter les histoires de ses ancêtres disparus.
1: Papa, tu peux me donner de l'argent pour sortir avec les copines ?
0: Mais Guillaume Tenu vient de se marier. Il n'est plus le seul à porter son nom. Il a sauvé la lignée.
2: Mais oui, Samantha, prends dans mon portefeuille.
1: Merci, papounet chéri.
0: Guillaume n'a pas levé la tête de ses grilles. Tout juste a-t-il ouvert la bouche. Dans une heure, il ne s'en souviendra pas. À quoi bon ? Samantha prend un billet et un seul. Il n'y a jamais qu'un seul billet dans le portefeuille de Guillaume Tenu. C'est une habitude qu'il a prise il y a quelques mois en élisant domicile chez Marie et qui lui évite trop de tracas. Samantha est la fille de Marie Tenu. Et elle est coiffeuse, comme sa maman. Toute mignonne, mèche colorée, elle vient d'avoir 19 ans. On a fêté son anniversaire le jour du mariage. Elle s'était faite belle et le mousseux la rendait polissonne. Enfin, c'est ce que dit Marie. Guillaume ne se souvient plus très bien de la soirée. À dire la vérité, ce jour-là était à la fois si triste et si apaisant. Les émotions ne sciaient pas à Guillaume. Samantha est née du premier mariage de sa mère. Madame Tenu s'est mariée 3 fois. Le troisième et heureux mari de Marie, c'est Guillaume Tenu, informaticien quinquagénaire au chômage.
1: Chérie, intervient Madame Tenu, tu ne souhaites pas bonne journée à ta fille ?
0: Il n'est pas mécontent de se retrouver au chômage. Il a travaillé pendant 30 ans sans s'arrêter. Il a mis un peu d'argent de côté. Si l'entreprise où il était salarié n'avait pas coulé, il n'aurait jamais su ce que c'était de ne pas travailler. Il n'aurait sans doute jamais épousé sa femme non plus. Il n'aurait jamais eu d'enfant. Enfin, ce dernier point n'est pas réglé. Disons qu'il compte convaincre sa femme d'arrêter la pilule. Pour l'instant, Samantha est comme sa fille.
2: « Mais si, bonne journée, Sam. Prends un billet dans mon portefeuille et amuse-toi bien avec tes amis. »
0: 2. Horizontal. Jeter l'argent par les fenêtres. 9 lettres. Désespoir. Guillaume Tenu fait des mots croisés. Attention, il n'est pas cruciverbiste. Non, il est verbicruciste.

0: Il les fabrique, les mots croisés. Ce hobby lui est venu après la perte de son emploi. À l'époque, il avait eu très peur à cause de tout ce qu'on dit sur le chômage et il avait voulu, sans attendre, retrouver un travail. Mais ça n'était pas facile. Les semaines et les mois passaient et il a fini par s'habituer. D'autant qu'il avait tout cet argent qu'il avait gagné sans le dépenser et à la fin aussi tout l'argent de l'héritage. Sa mère n'avait pas tenu le coup. Dans la famille tenue, on n'a pas pour habitude de jeter l'argent par les fenêtres. C'est grâce à ça que Guillaume a rencontré Marie, qui est devenue sa femme. Marie tient le salon de coiffure le moins cher de la ville. Elle dit qu'elle ne travaille pas pour gagner de l'argent, mais pour s'occuper l'esprit. De l'argent, elle n'en manque pas, elle non plus, depuis le décès de son précédent mari, le deuxième. Guillaume avait commencé par lire les annonces d'emploi dans les journaux et puis il en profitait pour faire les mots croisés. On ne gâche rien chez les tenues. Il a vite été accroché, même si, en général, il n'arrivait pas à les résoudre, même avec l'encyclopédie en 5 volumes de sa pauvre mère. Très vite, Guillaume Tenue a commencé à en fabriquer lui-même. Il a découvert qu'il était doué pour ça. Ce n'est pas qu'une question de persévérance, mais c'est vrai qu'il faut avoir le temps. Sa maman lui demandait pourquoi il n'essayait pas de les vendre aux journaux. La réponse est simple. C'est parce que Guillaume Tenue ne fait pas les définitions. Ça ne l'amuse pas. Il sait se concentrer des heures avec des dictionnaires, permuter les mots, les lettres et bien d'autres choses encore, mais inventer des définitions avec la finesse qu'il faut, il ne sait pas faire. Il n'est pas un littéraire, il est mathématicien. Il joue avec les chiffres et les nombres, pas avec les idées. Cette réponse n'avait pas plu à sa mère, qui avait fini par rentrer en soins intensifs, comme de désespoir. 3. Horizontal. Marie Tenue dégage la nuque. 9 lettres. Coiffeuse. Enfin, de quoi est-ce que j'ai l'air, moi, coiffeuse, si tu n'as pas une tête normale? La femme de Guillaume Tenue est une femme très gaie. Très gaie et très forte. Il faut être forte pour rester gaie après avoir perdu 2 maris en l'espace de 5 ans. Et pas n'importe comment. Ils se sont suicidés. Tous les deux. Pendus. Dans la maison même où Guillaume Tenue vit à présent. Un dans le grenier et un dans la cave. Marie aurait pu perdre la foi, mais non. Madame Tenue reste une femme gaie malgré tout ce qu'elle a enduré. Mais regarde-toi, on dirait un hors-la-loi. S'il y a une chose qui met Madame Tenue hors d'elle-même, c'est quand son mari est mal coiffé. Laisse-moi au moins te dégager la nuque. Elle est gaie, mais autoritaire. Alors une fois par semaine, Guillaume la laisse prendre en main le fauteuil de barbier de chrome et de cuir pivotant, dans lequel il n'a même pas besoin de lâcher ses feuilles de papier, ses gommes, ses crayons. Elle lui rafraîchit la coupe. Ça ne coûte rien. Mais vraiment, ça ne lui coûte rien. 4. Horizontal. Samantha. 8 lettres. Poitrine. Regarde, chérie. Guillaume, pas peu fier dans son fauteuil de barbier, exhibe une feuille cartonnée. Sa femme, assise dans le sofa rose, lit un journal spécialisé. Dernier modèle de sèche-cheveux, coiffure à la mode par tranche d'âge, fiche technique pour réussir ses colorations, shampoing à la pomme, petites annonces. Elle lève les yeux puis sourit. « Oui, mon papounet ?»« Regarde ça, » dit-il enthousiaste en lui tendant sa nouvelle grille. Madame Tenue doit se lever. « Eh bien quoi, c'est encore tes mots croisés ?»« Mais oui, mais regarde, 12 sur 12 et seulement 7 cases noires. »« Ah oui, c'est bien, dis donc. » Oui, papounet, intervient la voix suraiguë de Samantha qui passe dans le couloir, une serviette de toilette autour de la poitrine. Mais si tu ne fais pas les définitions, on peut dire que ça ne sert à rien. Si la fille unique de Madame Tenue appelle Guillaume papounet, comme Marie le fait aussi, c'est à l'incitation de celle-ci. Pour qu'une famille fonctionne, c'est comme un salon de coiffure, il faut que chacun y mette un peu du sien. En réalité, Marie voudrait qu'à force de s'entendre appeler papa, ou papounet, Guillaume abandonne son obstination à vouloir lui faire engendrer son propre rejeton. « Mais tais-toi donc !» intervient Marie. « Tu n'y connais rien, ma pauvre fille. Et n'embête pas ton père, j'aimerais t'y voir, moi, avec autant de cases noires. » 5. Verticale. Guillaume a pris une décision. 7 lettres. Cravate. Il n'y a pas plus de lumière dans le grenier que dans le garage. Et puis, ça le dérange de faire ça dans des lieux déjà hantés par d'autres fantômes, pense-t-il au fond de lui. Va savoir pourquoi, il ne s'est jamais senti à son aise que dans la salle de bain. C'est décidé. Guillaume se pendra dans la salle de bain. Après tout, peu importe l'endroit. On est samedi, il a toute la journée avant le retour de sa femme. Guillaume enlève ses chaussures, une flaque d'eau mouille ses chaussettes. Il les enlève donc aussi. Il a inspecté les lieux et, chose étrange, il y a une poutre. Oh, pas une bien grosse poutre, mais elle fera l'affaire. Là-haut, sur le tabouret, Guillaume regarde cette poutre. Poutre. Il y avait ce mot dans une de ses dernières grilles de mots croisés. Il y avait aussi le mot cravate. Guillaume défait sa cravate. Cette cravate trop longue que sa femme trouve ridicule. Cette salope avait réussi son coup. Comment ? C'est injuste de ma part, se dit Guillaume. Elle n'a rien à voir là-dedans, c'est la honte et la fatigue qui me poussent à bout, qui sont les plus fortes. Ce n'est pas parce que Marie a tué ses précédents maris que... Quoi ? Mais qu'est-ce que je raconte, moi ? Je ferais mieux de penser à autre chose. Ce sont quand même les derniers moments de ma vie, je pourrais rester digne. La dignité dans l'échec, mais la dignité tout de même. 6. Horizontal. Marie et Samantha rentrent à la maison. 6 lettres. Signe. Quand Marie arriva devant la maison ce samedi soir, elle fouilla dans son sac à la recherche de ses clés. Elle mettait un temps fou à les trouver. « Ça va pas, maman ? Y a qu'à sonner ? Papounet nous ouvrira, pour une fois qu'il lève son cul de son fauteuil. Il est d'un mou quand même, tu ne trouves pas ? Laisse, je les retrouve. Ne parle pas comme ça de ton père, s'il te plaît. » Marie savait que quelque chose n'allait pas. Toute la journée, elle avait su que quelque chose n'allait pas. Et puisque rien de spécial ne s'était passé au salon de coiffure, elle devait bien admettre que c'était dans sa maison que ça ne tournait pas rond. Elle avait attendu Samantha qui balayait le salon après la fermeture, changeant, malgré elle, ses habitudes. Parce que quelque chose d'important devait les attendre à la maison et elle ne voulait pas le découvrir seule. Elle avait donc dû supporter avec irritation la vue des cheveux humides emportés par les coups de balai imprécis qui laissaient sur leur passage, à cause même du caractère insoumis du cheveu, des stries, des rails, des raies et des vagues cassées adhérant au sol, une vision qui lui donnait envie de se gratter jusqu'au sang. Ensuite, parce que son appréhension grandissait à mesure qu'elle s'approchait de chez elle, elle avait fait un détour en ville, acheté sa cartouche de cigarette alors qu'il lui en restait encore au moins 3 paquets. Elle avait même tenté d'emmener Samantha prendre un café aromatisé dans ce nouveau bar à la mode, mais Samantha, qui ne comprenait pas, avait refusé, d'un mouvement agacé. Déjà qu'elle avait bien voulu repasser par la maison avant de rejoindre ses copines. Enfin, Marie se retrouvait devant la porte de chez elle, prétendant chercher ses clés et sentant ses forces l'abandonner. C'était pareil que le jour où Georges, son deuxième mari, s'était pendu dans le grenier. Elle l'avait senti. Il y avait une logique dans le monde, il y avait des signes qui ne trompaient pas, des réseaux invisibles qu'elle pouvait sentir et même organiser, pensait-elle. Ce jour-là, elle le savait, l'inertie hypnotique du train de sa vie venait de rompre une nouvelle fois. Ce jour-là, elle avait su que, comme Georges en son temps, Guillaume avait fait quelque chose de sa vie. 7. Horizontal. Mort d'Ambroise, le premier mari de Marie. 7 lettres. Suicidé. Qu'est-ce qu'on mange ce soir ? Accablée par la chaleur de la rue et la cruauté de la vie, Marie posa le sac de tablier sale dans l'entrée. Je ne sais pas, Sam. Où est ton père ? J'en sais rien, moi. Il est dans le salon. Cherche-le, veux-tu ? Sur la table du salon, Samantha trouva une lettre, ou plutôt une feuille qui avait été pliée en deux, puis dépliée et posée là en évidence. Un mot rempli d'une écriture fine et maladroite. Petite fille curieuse, Samantha, qui aimait lire, la parcourut du regard. De son côté, Marie entra dans la cuisine, mais laissa la lumière éteinte. Elle restait immobile, ses yeux perçaient l'obscurité. Quelque chose était là, sur le carrelage. Marie sortit à reculons et referma la porte. Samantha fit irruption dans le couloir, tenant le papier à lettres dans la main.
1: « Maman, c'est papa. »«
0: Qu'est-ce qu'il dit ?»«
1: Il dit qu'il regrette. Donne-moi ça. »
0: Elle lui arracha la lettre d'adieu des mains, et tandis qu'elle lisait, le sol tanguait sous ses pieds.
1: « ma petite chérie, Samantha chérie. »
0: La mère et la fille se serrèrent dans leurs bras. Samantha ne comprenait pas ce qui se passait, mais Marie aurait tout le temps pour lui expliquer. Elle se mit à trembler et des larmes chaudes coulèrent sur les cheveux de sa fille.
1: « Maman, qu'est-ce qu'il y a ?»«
0: C'est fini, Sam. On va vivre normalement à partir de maintenant. Tu verras, ça va être si bien la vie. » Mais derrière la porte, on entendit alors un ronflement bestial, un grognement. Marie se figea. Samantha ouvrit la porte de la cuisine.
1: « Papa ?»
0: Elle alluma la lumière. L'époux de Marie dormait sur le carrelage. Il tenait toujours sa bouteille de whisky par le goulot. Elle était vide, lui était plein. Ivre mort, mais pas mort. Plus répugnant que jamais. Aide-moi, Sam. Va ouvrir la porte de la cave, vite. Marie attrapa son gros porc de mari par les aisselles et le traîna jusqu'au garage qui servait de débarras et qu'on appelait cave par commodité. Ambroise grogna encore, essaya de se redresser mais n'en fut pas capable. Lorsqu'elle releva la tête, Marie découvrit une corde de pendu fixée au plafond. Ambroise, qui ne faisait rien de sa vie que violer sa femme et sa fille, n'avait pas eu le courage d'aller au bout de son ultime entreprise, mais il en avait échafaudé une part honorable. Marie fit sortir Samantha. 10 minutes plus tard, en ressortant de la cave à son tour, elle se tenait plus droite que jamais. Elle épongea son front humide et appela la police. 8. Horizontal. Georges, le deuxième mari de Marie. 9 lettres. Malléable. 3 ans plus tard, Marie s'était remariée. Georges avait un gros pactole et l'argent était une nécessité. Le salon de coiffure ne faisait pas vivre le foyer. Georges était commercial de haut vol et Marie sentit s'éloigner la précarité de sa vie. Mais la petite vie de famille tranquille fit tomber Georges en dépression. C'était un flambeur obsédé par l'argent et les femmes. Quand un agent de commerce s'assagit et ne veut même plus rejoindre sa femme dans son lit, il n'y a plus grand-chose qui le retienne au foyer. C'était dommage. Il possédait pourtant tout ce dont elles avaient besoin, c'est-à-dire de l'argent et un tempérament inoffensif. On en était là. Georges était devenu agité, instable, il ne travaillait plus. Marie sentait qu'il allait fiche le camp. Elle n'eut pas à réfléchir bien longtemps. C'était un pari. C'était mal. C'était dommage. Non, c'était infaillible. Le pauvre Georges allait se révéler bien malléable. Quand Marie lui a mis sa fille, Sam, entre les mains, elle qui n'avait que 13 ans, enfin, elle était à peine une femme, alors Georges, le deuxième mari de Marie, s'est laissé déborder. Il ne maîtrisait plus rien. Il était fou. C'était trop fort pour lui. Sam séchait les cours pour le voir, prétendant qu'elle ne disait rien à sa mère. Lui ne sortait plus de chez lui, alors qu'il aurait dû s'enfuir au plus vite. Georges errait à travers la maison et tombait nez à nez avec des objets ou des images qui le rendaient perplexe. Il les appelait des signes. Il aurait voulu tenir un carnet où il aurait référencé tous ces signes, mais l'état d'apathie dans lequel sa femme le maintenait lui interdisait toute organisation. Il aurait pu noter l'apparition, en un certain lieu inapproprié, d'un os de poulet qu'il avait vu précédemment en un autre lieu tout aussi inapproprié. Il aurait consigné la présence, un certain jour, d'une culotte tachée de règles dans la poubelle de la cuisine et un autre jour dans le garage qui dépassait de sous la tondeuse à gazon. Il aurait pu relever l'inexplicable emmêlement de lacets de chaussures au fond de sa tête d'oreiller ou encore l'apparition d'un de ses pulls à motif argile pendu à un cintre tout en haut des escaliers. Mais au lieu de cela, à chaque fois, il restait perplexe un instant, puis se mettait à penser à autre chose. Par exemple à Sam, qu'il retrouvait dans sa chambre à lui,
1: en petite culotte et soquette, en train de feuilleter un magazine de coiffure. Georges noyait alors, dans une luxure silencieuse, son sentiment d'insécurité. Cette vie-là dura bien 2 ans. Enfin, un soir, Marie rentrait chez elle avec Sam. Elle avait attendu que sa fille finisse de passer le balai dans le salon de coiffure. Sam avait passé son CAP et travaillait à présent avec elle à temps partiel. Marie avait pourtant pris pour habitude de partir avant la fermeture et n'assistait jamais au ménage. Elle avait en horreur cette dernière corvée de la journée. Les poils semblaient résister avec une cruauté irrationnelle, comme s'ils avaient la volonté de lui nuire. Si elle avait tout de même enduré ce supplice, c'était dans le but de gagner du temps, car elle avait deviné qu'il était arrivé une nouvelle catastrophe. Toute la journée, elle avait coupé les cheveux, ratant chacune de ses coupes. Quelques clients s'étaient plaints. « Ils repousseront vos cheveux !» leur répondait-elle en enlevant ses gants de latex d'un geste qui les enfermait l'un dans l'autre, les doigts entremêlés, et elle les lâchait au-dessus de la poubelle idoine comme la pelure retournée d'un petit rongeur. « Ils repousseront et vous reviendrez m'implorer de les couper à nouveau !» Elle comptait donner à Georges le temps nécessaire pour parfaire son ultime besogne. Elle ne voulait pas avoir à finir le travail cette fois-ci. Les ingrédients étaient sortis et disposés, rien n'avait été laissé au hasard. Chaque chose était à sa place. Enfin, depuis une semaine, le papier à lettres était sur le buffet du salon, près des bouteilles d'alcool, la porte du grenier était entrouverte, Georges était cuit. C'était le gros lot. L'avenir resplendissait. Comme ensorcelé, Georges s'était pendu dans le grenier. Samantha, tout de même, ne put retenir une larme. Neuf, vertical. Le secret de Guillaume. 11 lettres. Androphilie. Comme Georges en son temps, Guillaume Tenu avait le sentiment inexpliqué qu'on lui voulait du mal. Pour évacuer ses impressions désagréables, plutôt que de coucher avec sa belle-fille, dont il n'aurait su que faire puisqu'elle n'éveillait aucun trouble dans sa chair, il remplissait ses grilles de mots. Culotte, 7 lettres. Lacet, 6 lettres. Poutre, 6 lettres. Pullover, 8 lettres. Samedi, 6 lettres. Serviette, 9 lettres. Comme un entomologiste, il cataloguait l'insaisissable. Dans le filet de ses grilles, il piégeait les papillons énigmatiques de son destin. Guillaume, le troisième mari de Marie, avait un secret. Un secret qu'il ne partageait avec personne. Un secret secret qui ne lui prenait pas beaucoup de place, mais c'était son seul secret. Et donc, en proportion, ça donne quand même dans les 100%. Guillaume était homosexuel. Lui appelait plutôt ça de l'androphilie, mais c'est joué sur les mots. Il aimait les hommes. Ce samedi-là, il avait rendez-vous chez le coiffeur. Chez un autre coiffeur, dans un autre quartier. Ce coiffeur plaisait à Guillaume et Guillaume pensait lui plaire en retour. Le mois dernier, il était entré dans son établissement et avait attendu, sur un siège, qu'une place se libère pour lui. Il avait patienté plus d'une demi-heure, en ne ratant rien de la silhouette ni du coup de ciseau de ce grand gaillard dégingandé mais tellement stylé. Puis, quand fut venu son tour de monter dans la chaise de coiffeur hydraulique, il se leva. Et grave, il annonça qu'il n'avait plus le temps, mais qu'il resterait juste pour un shampoing. Au terme de ce moment d'ivresse inoubliable, il prit tout de même rendez-vous pour le mois suivant. « Je serai là sans faute », avait-il répondu au sourire enjôleur du coiffeur. Un mois plus tard, il était dos au mur. S'il ne partait pas maintenant, il raterait son rendez-vous. Mais s'il allait au rendez-vous, sa femme le verrait fatalement et son secret serait exposé. Deux chemins aussi inconcevables l'un que l'autre. Pour la première fois de sa vie, il était bouleversé et il n'aimait pas ça. Jusqu'ici, il avait toujours tenu le danger à distance. Il avait laissé ses idées lestes vivre à leur guise, circonscrites dans sa tête et sans témoin. Déjà, l'épisode du shampoing était une entorse à cette règle de la prudence. Une entorse si douce. Dix, vertical, corde d'appoint pour un départ élégant. 11 lettres. Définition.
0: Guillaume fit jouer le nœud coulant pour vérifier sa solidité et son efficacité. Il paraît que la pendaison fait avoir un dernier orgasme. Tout de même, c'était ingénieux, l'idée de la cravate. Ce n'est pas tous les jours qu'on se suicide avec une cravate en guise de corde, si ? Guillaume était fier de lui. Encore une sensation nouvelle qui venait combler un vide. « Voilà une belle corde d'appoint, se dit-il, pour un suicide élégant. » Oui, ça ferait même une bonne définition pour la grille de mots croisés qui contenait ce mot « corde d'appoint pour un départ élégant, cravate ». Pendant que cette impression gonflait dans sa tête, remplissant de chaleur un lieu jusqu'ici inusité, Guillaume descendit de son tabouret et trottina pieds nus jusqu'au salon où il avait laissé sa dernière grille, 12 sur 12, seulement 7 cases noires. Dans la partie de son Bristol qui restait toujours vierge, il nota 5 verticales, cordes d'appoint pour un départ élégant, 7 lettres. Il referma son stylo bille et retourna à son suicide. Depuis toujours, sa mère, puis ses collègues, et à présent sa femme et sa belle-fille, lui avaient renvoyé cette image de lui-même d'un homme bridé et craintif, battu d'avance. Il n'avait jamais essayé de rédiger les définitions de ces mots croisés, et pour finir, il se pendait dans sa salle de bain, avec sa cravate. Corde d'appoint pour un départ élégant. Bravo, tenue. Il avait repassé le cou dans la boucle de sa cravate et il restait là, debout, sur le tabouret, pensif. Onze, horizontal. Le papa de Marie tenue. 10 lettres. Hurlement. Quand Marie n'avait que 10 ans, son père n'avait plus beaucoup de cheveux à cause de sa maladie et il les avait laissés pousser presque longs. Comme il ne travaillait plus, il restait à la maison pour s'occuper de sa fille. Mais c'était plutôt le contraire qui se passait. C'était Marie qui s'occupait de son père. À cette époque, il était toujours triste et aigri, comme si c'était trop fatigant d'être gentil. Un jour, pourtant, il lui avait demandé de lui couper les cheveux, ici même, dans la cuisine. Marie avait passé une après-midi extraordinaire. Son père lui avait parlé de tout et de rien, lui qui ne lui avait jamais tout à fait adressé la parole, préférant passer par sa mère. Ce jour-là, il lui avait souri dans le miroir. Il l'avait laissé lui couper les cheveux comme elle voulait, donnant juste un conseil ici et là. « Dégage bien la nuque, n'hésite pas à couper », disait-il en la regardant de ses grands yeux dans le miroir de la cuisine. Cette expérience se gravait dans son esprit à mesure que les cheveux de son père tombaient au sol, et ça aurait pu devenir le plus beau souvenir d'enfance de Marie, si on ose l'expression, il s'en est fallu d'un cheveu. On peut dire en tout cas que ce fut dans cette cuisine que naquit la coiffeuse en Marie. Puis, sitôt qu'elle avait eu fini, son père s'était levé et en sortant de la cuisine, il lui avait dit de nettoyer le sol. « Si ta mère voit tous ses cheveux par terre, elle va être dans une de ses colères. » Mais Marie avait préféré d'abord monter dans sa chambre et elle avait tout relaté à son journal intime. Quand elle eut raconté jusqu'à la fin, sa mère rentrait du travail. « Je te laisse, journal chéri. Papa va m'en vouloir si maman voit l'état de la cuisine. » En descendant les escaliers, elle entendit sa mère hurler. Des hurlements qui lui donnèrent la chair de poule. Elle se faufila dans la cuisine et commença avec ses petits doigts à ramasser les cheveux de son père sur le carrelage mouillé. Et sa mère, inconsolable, continuait à hurler. Et les cheveux fins de son père lui collaient entre les doigts et sur les carreaux mal joints. Marie, aujourd'hui, ne supportait pas l'idée du contact de ses mains avec des cheveux coupés. Il aurait été plus simple de choisir un autre métier, bien sûr, mais on ne choisit pas. Marie l'avait dit à son journal intime. Ça ne faisait plus aucun doute pour elle. Elle serait coiffeuse. Marie s'occupait donc de ses clients seulement munis d'une paire de gants en latex talqué. Et il avait toujours été hors de question de nettoyer elle-même le sol du salon de coiffure. Ce jour-là, gamine, les mains souillées des bouts de cheveux de son père, elle était entrée dans la chambre de ses parents et elle avait vu sa mère à genoux, en larmes, au pied de son père qui pendait au plafond, une corde autour du cou, un cou si bien dégagé derrière la nuque par ses soins. 12. Vertical. Guillaume et Jacques-Jacques. L'amour à 55 ans. 7 lettres. Arrondi.
1: Bien sûr, Marie ne trouva Guillaume ni dans la salle de bain, ni dans la cuisine, ni nulle part dans la maison. Pas de lettre d'adieu. Sauf si l'on considérait que des grilles de mots croisés laissées vierges dans un salon pouvaient, grâce à leur si forte absence de lettres, être assimilées à des lettres d'adieu. Aucune trace de Guillaume, si ce n'était une de ces cravates absurdes qui pendait sous un tabouret abandonné dans la salle de bain. Guillaume avait donc fait quelque chose de sa vie. Oui, mais quoi ? Il fallut attendre 2 jours avant qu'il se décide à donner signe de vie. Bien qu'ayant déserté le domicile familial, il proposa d'adopter Samantha, laquelle n'avait jusqu'à présent pas eu de père digne de ce nom. Au moins, Guillaume serait-il jusqu'au bout un père inoffensif. Marie voulut savoir s'il allait divorcer, et Guillaume lui avoua qu'il y avait pensé, mais que ça ne se ferait pas avant l'adoption de Sam. Il ajouta que Jacques-Jacques était au courant de la situation et l'acceptait sans discuter. Ainsi fut-il convenu que Marie ne chercherait pas à leur nuire par quelque moyen que ce soit, et ceci, quoi qu'en conseillent les éventuels avocats ou les amis jaloux. La condition principale portait sur le nom de tenue. Samantha porterait le nom de famille de Guillaume et serait l'unique héritière de sa modeste fortune. Peu importait si ses enfants à elle s'appelleraient différemment, au moins Guillaume avait-il fait sa part du travail. Marie ne manquait de rien depuis la mort de Georges, son deuxième mari. Elle essaya de cesser pour une fois de penser à la mort. Elle découvrit la méditation de pleine conscience. Elle passait la plupart de son temps libre, assise en tailleur face au mur blanc du salon, dans l'atmosphère relaxante d'une musique zen, l'esprit plongé dans une demi-léthargie qu'elle assimilait, à raison, à de la paix intérieure. De son côté, Samantha tomba enceinte, gonfla et accoucha d'un garçon qui porterait son nom, tenu, puisque le géniteur n'avait plus donné signe de vie après la nouvelle de la grossesse. Guillaume et Jacques-Jacques élurent domicile au fond d'une ruelle dans une maisonnette, et ce fut pour Guillaume comme la découverte d'un trésor inespéré, l'amour à 55 ans. Ils continuent à fabriquer des mots croisés. Ensemble avec Jacques-Jacques, ils élaborent des définitions cocasses comme il faut. Le changement le plus ostensible à la fin de cette histoire concerne la coupe de cheveux de Guillaume. Tous les samedis, ou peu s'en faut, Jacques-Jacques le rase de près et le lustre à la cire. Le crâne luisant de Guillaume offre alors un harmonieux arrondi.

pendant ce temps. Paris, France.

Autre temps, autre mœurs, êtes-vous punk? Bon, c'est facile à vérifier, vous vous mettez en face d'un miroir. Si vous avez les cheveux courts, jaune, vert ou rouge, si vous avez une épingle ou un clou planté à travers la joue, si vous avez de petites croix nazies dessinées sur le front, bref, vous êtes un paumé et vous êtes un punk.

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3: Dimanche 21 juin, on avait dit qu'on parlerait que de la fête de la musique et du Philly, mais j'ai trouvé d'autres choses. La forestière de Sivens clôturera le week-end de Los Festaires de Sivens. Rendez-vous à la maison forestière de Sivens dès le matin pour les vététistes, trailers et marcheurs. Il n'y a pas d'horaire, c'est le matin. Au restaurant Mauvaise Herbe, au Verdier, un très chouette restaurant, de 10h à 13h, il y aura un atelier de blackout poésie et de sérigraphie. Est-ce que tu sais, Yoann, ce que c'est la blackout poésie? Parce que moi, je ne savais pas.
4: Dis-moi.
3: C'est une forme d'écriture qui consiste à révéler de nouveaux textes en effaçant, recouvrant ou faisant disparaître des mots d'une page existante. Là, ce sera à partir du livre « Non noyé », leçon féministe noire apprise auprès des mammifères marins, d'Alexis Pauline Gumps. Et en puisant dans ce texte, inspiré par les baleines, les dauphins et les plans, on fera émerger des phrases, des fragments, des manifestes poétiques. Et puis, ensuite, on pourra mettre en dialogue ces créations avec les visuels de l'insolutre pour être imprimés en sérigraphie. Pas mal. Donc ça se passe à Mauvaise Herbe, de 10h à 13h, au Verdier. Et puis, j'ai appris aussi que ce serait le week-end des journées européennes de l'archéologie, par l'INRAP. À Gaillac, au musée de l'Abbaye, il y a plusieurs ateliers d'initiation à l'archéologie et à la mosaïque entre 14h et 17h, pour les enfants à partir de 8 ans. À Rabastens, deuxième et dernier jour du premier festival international du livre indépendant, le FILI. Ça se passe à l'annexe du Prévert, au 24 rue Gabriel Auburn. Il y a plein de choses. Vous pouvez aller voir le programme sur le site de la confiserie, mais notamment à 10h30, une table ronde « Traduire les mondes ». Comment faire voyager les imaginaires en traduisant, c'est ce que j'ai compris. À 12h, un plateau radio, une édition sous les radars. Comment les revues, fanzines et journaux fabriquent d'autres récits. Plateau radio par Octopus. 14h, lecture musicale, les pouvoirs de la littérature, émancipation et résistance avec Catherine Vaniscott et Sylvie Foutel. 14h30, table ronde, écrire la symphonie palestinienne. Et à 16h30, pour finir, une jam poétique. Et voilà, pas mal, à 18h, la clôture. Et je viens à la fête de la musique car c'est officiellement que le 21 juin normalement. Ouais, c'est que dimanche, mais ça aura commencé avant. Chez l'Olive à Rabastens, de 16h à minuit, ce sera des jeunes groupes et des groupes de jeunes. Alors, je vous lis pêle-mêle. Mix Ruben, Moyen Colère, Mix Kramatol, Autiste Attaque Belladonna, Mix Piquinox, L.I., Mix DJ Mobilette, How Do You Dance. Il y en a sans doute d'autres. Ça se passe à l'Olive à Rabastens. Et toujours à Rabastens aussi, à 18h sur la promenade des Lys, l'école de musique de Rabastens présente ses classes d'ensemble. Donc j'imagine que c'est les enfants, peut-être pas que les enfants. Et au Café des Sports à 21h, le groupe rabastinois Daron revient, un rock français festif dans la lignée d'Elmer Footbeat et des Wampas. À Lille-sur-Tarn, comme un jardin, organise sa fête de la musique rue Raymond Lafont.

0: Macrophage. À 15h, sieste électronique avec Isa Dog. 16h15, éveil musical et musique avec Sengan. 17h30, concert de Cannibal, voix et accordéon. Ça, c'est à l'Île-sur-Tarn, à Comme un jardin. À Salvagnac, troisième et dernier jour de la fête de la musique. À 14h, au bord du monde, ce sera le sixième vide-grenier musical. C'est l'occasion de renouveler vos CD, vinyles, cassettes, partitions, lutheries, instruments de musique, hi-fi. À 17h, toujours au bord du monde, chansons pour petites et grandes oreilles avec Sarah Valero. Ce sera un concert participatif à partir de 3 ans. Et pour finir, après le couscous, à 21h, au Galetas, Zdraveille, sextet balkanique et festif. Tout ça à Salvagnac. À Saint-Sulpice, sur l'esplanade Octave Médal, à partir de 18h, il y aura la Boom 80 avec la disco mobile. J'imagine que ça va être dansant.
1: Si tu aimes les années 80.
0: Bah voilà. À Gaillac. Tu parles à quelqu'un qui est né en 1980, comme toi.
1: Comme moi.
0: À Gaillac, il y aura la fête de la musique en centre-ville dans divers lieux. Alors, je ne vais pas tout vous dire. Vous pouvez voir sur le site de la mairie. Mais bon, ça se passe à la MJC, place de la Libération, place du Griffoul. Il y aura notamment une chouette chorale toulousaine, Calazeta, chant du Sud. 14 voix de femmes et d'hommes à Capella pour parcourir les contrées méditerranéennes et au-delà. Ça se passe à 17h, place du Griffoul, et on me dit que ce sera ombragé. Précision importante.
1: C'est un argument.
0: Mais on vous attend aussi pour la première et dernière soirée portée par le collectif Square d'été. Carte sur table, la compagnie Catalope, l'entre-deux, la ramasse et le planning familial. À partir de 19h, Square Joffre. Il me semble que cette semaine, Square d'été a appris que ses subventions seraient supprimées pour cette année. Enfin, supprimées. Donc, ce sera la dernière soirée. Il y aura de la musique à danser et le collectif a plein de choses à raconter. À 20h, ce sera la fille au chapeau, accordéon, podorythmie et voix, bal folk, trad, groovy, sensible, néo, rythmé, qui vous transporte de la Bretagne à la Gascogne en passant par le Berry. Wow. À 22h, DJ set, la Volpe, boum de voleuse de poule. Non, boum de voleuse de pou. P-O-U-L-S. J'étais sur poulpe dans ma tête. Afrobeat, latincore, techno moyennement oriental. Tout ça donc, Square Joffre, à partir de 19h à Gaillac. Et pour finir, du côté du Café Plume, devinez quoi, on fête la musique. Avec la chorale du Plume et une scène ouverte, à partir de 20h. Et c'est tout pour ce samedi, ce dimanche. Et c'est tout pour ce dimanche. Mais c'est pas fini, car l'agenda, c'est aussi la semaine. Alors, j'ai trouvé quelques événements pour la semaine, Johan. Mardi 23 à 20h45, au Cénophage à Gaillac, il y aura le spectacle « Plus on est de morts et plus on rit ». Beckett, Dostoïevski, Dario Fo, Matej Wisniewski, Koltes, Siméon, Kerman, Novarina. Dans le cadre de son atelier de théâtre, Claire Seaton forme au jeu via les textes d'auteurs contemporains. Ses élèves vous présentent toute une galerie de personnages singuliers, certains morts pour la société, d'autres voulant sa mort, et d'autres morts tout court. À 20h45 au Cénophage. Mardi aussi, à 19h à Coloenco, Castelnau de Montmiral, il y aura le Rio Bossa Nova Club. J'en sais pas plus. Mercredi 24, de 17h à 20h à l'Espace Co à Rabastens. Ce sera la dernière permanence de l'année d'encre noire, bibliothèque libertaire et aide administrative, suivi d'un apéro pour clore la saison. L'Espace Co, c'est aussi un lieu disponible pour des réunions, des activités à but non lucratif. Vous pouvez réécouter le focus qu'avait fait Christophe avec l'Espace Co. Et si vous voulez y aller, l'adresse, il faut écrire. Si vous voulez connaître l'adresse, il faut envoyer un mail à espaceco@systemli.org. Je vais épeler. Systemli, ça s'écrit systemli.org. Jeudi 25 à 20h à Coloenco à Castelnau de Montmirail, il y aura la chorale du Cénophage. Et c'est tout pour cet agenda. Merci Johan.
1: Merci Alice, ce fut un plaisir.
0: Et pensez à boire.
1: ou aller vous baigner dans le Tarn.
0: Voilà.
1: C'est ce que je vais faire.
0: Et on finit cet agenda avec un morceau de Zdravei qui joue au Galetas à Salvagnac ce soir.

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1: Bonjour, Focus est dans le studio de Radio Octopus aujourd'hui à Rabastens et nous avons comme invité Agnès Tranduc. Bonjour Agnès.
2: Bonjour.
1: Bonjour Agnès. Alors Agnès, c'est un peu la cheville ouvrière, c'est l'âme de Wombéré. Wombéré qui veut dire danser.
2: Hein, c'est bien ouais, dansons ensemble.
1: Dansons ensemble, pardon. Ou jouons ensemble, puisqu'effectivement, Wombéré, au départ, c'était une association née à Coufouleux et qui a disséminé sa connaissance et sa pratique des percussions et de la danse guinéenne, avec notamment deux artistes phares, on va dire, Alseni Solo Chérif et Aminata. Chérif, qui venait quand même d'un très haut niveau, hein, puisque Aminata était au Ballet National de Guinée, et que Solo les accompagnait, je crois, c'est
2: et
1: ça.
2: Et Solo, lui, il était dans les premiers groupes de percussion, après l'époque des ballistes et la percussion, et le groupe OFA qui a tourné à l'international pendant plusieurs
1: Donc,
2: années.
1: Donc plutôt joueur de djembé.
2: Oui. Okay. Musicien, percussionniste.
1: Et Agnès est venue pour nous parler d'un événement. Rendez-vous vous est donné aux Atypiques, ce lieu très convivial, très accueillant, qui a été monté par Catherine Vaniscott, au lieu dit Les Castels, 4099 route des Crêtes à Salvagnac. Retenez l'adresse. Mais bon, vous trouverez facilement sur un GPS. Et le rendez-vous, c'est les 27 et 28 juin 2026. Et ce rendez-vous, il vient en soutien à l'un des projets que mène Wombéré, qui est le projet Handicapable. Alors, on va d'abord parler de ce projet d'Handicapable pour le présenter, parce qu'en fait, c'est quand même pour apporter des sous à ce projet que l'événement est organisé. Dans mes souvenirs, c'est donc une troupe de musiciens handicapés qui tournent en Guinée, mais aussi ici. Ils sont venus ici, je me souviens.
2: Voilà, c'est la professionnalisation d'une troupe d'artistes porteurs de handicap et pas que, il y a des artistes valides avec eux et c'est autour des percussions, du chant, de la danse. Ça fait partie d'un projet avec un volet de formation. Il y a la pratique artistique bien sûr, donc il y a des formateurs musiciens qui viennent et danseurs pour les former, mais il y a l'artisanat, la cordonnerie, le tissage et aussi les différents dialectes, l'alphabétisation,
1: du calcul. Comment les personnes se sont-elles agrégées à ce projet? Comment suppose que c'est en Guinée que vous l'avez lancé.
2: Oui, c'était en 2013-2014. En fait, il y a Solo, lorsqu'il était en Guinée, il avait un ami. Avec un ami, ils avaient déjà initié un projet et Alseni, son ami, avait continué le projet. Donc, c'est des jeunes qui sont mendiants en ville et ils les avaient sollicités, encouragés pour former cette troupe. Et donc, il y avait un groupe, mais lui, Alseni, pour lui, après, c'était trop lourd de porter ça. Et une année, là, en 2013-2014, il nous a demandé de reprendre le projet.
1: Et Wombéré, c'est donc devenu porteur du projet.
2: Et donc, c'est pour ça qu'on a mis en place tout un volet de formation qui a commencé il y a quelques années, donc qui a duré 2-3 ans. Ensuite, il y a eu des tournées en Guinée, des spectacles, et puis en établissement scolaire, de la maternelle au lycée. On partait dans tous les petits coins, on était accueillis sous les places publiques et à chaque fois, il y avait un spectacle et des interventions scolaires.
1: Donc le groupe, le groupe Handicapable est donc professionnalisé ou c'est en cours de professionnalisation?
2: Oui, si tu veux, il y en a qui sont arrivés, d'autres qui sont arrivés, certains qui sont partis, donc ça tourne. Et là, on a relancé un programme de professionnalisation qui commence maintenant là. Et on a mis en place une activité génératrice de ressources pour eux, pour que ça puisse fonctionner aussi en parallèle. Il y a une boulangerie qui existe. Il y a un bâtiment qui est attenant à leur lieu de résidence. Donc, il y a une boulangerie traditionnelle. Et à l'étage, ça sera la salle de formation, donc d'artisanat, production, vente d'artisanat. Et il y aura aussi un grand écran et des projections des films, notamment les films de Laurent Chevalier. et des réciprocités avec la France, parce qu'on travaille beaucoup en établissement scolaire, on se connecte.
1: Donc en fait, oui, on a l'impression, bon, on verrait, on sait à peu près au départ, voilà, musique, danse, le populaire, le café le populaire,
2: et ouais.
1: Hein, qui n'est pas, ce n'est pas rien.
2: C'est là pour ça.
1: Ouvert
2: pour,
1: 3 jours par semaine, hein, ouais. Pour bien manger et partager aussi des moments de convivialité, ouais. Et d'échange. Mais voilà, il y a tout un système, Wambéré finalement, en partie basé en Guinée, et puis qui lance des échanges, qui lance des passerelles entre les pays, la France et la Guinée. Ça veut dire que par exemple, les membres du projet handicapable, s'ils dorment là-bas, c'est vous qui financez tout ça ?
2: Oui, ils sont pris en charge. Ben, c'est le populaire, ça a été pris en charge justement, on a créé le populaire pour ça, il y a comme ça 7-8 ans peut-être, à peu près maintenant. Et c'était pour financer les frais de résidence, de soins et de nourriture, surtout de la troupe handicapable. C'est pour ça qu'on en arrive à une activité génératrice de ressources aussi pour eux, pour qu'ils aient un peu plus, parce que là, c'est très basique, c'est juste pour faire face aux frais de nourriture et de... Et qu'on est en lien là, avec l'UNICEF pour lancer des activités en Guinée pour eux dans les établissements scolaires, qu'il y ait beaucoup plus d'actions pédagogiques, développer tous ces volets-là.
1: Donc oui, Wambéré n'est pas tout seul, fait des partenariats, notamment par exemple avec l'UNICEF.
2: Oui, bien sûr. Oui. Et là, ben, précédemment, on avait été accompagnés par l'ambassade. Ils avaient eu le deuxième prix franco-allemand des droits de l'homme il y a quelques années.
1: Mais Wambéré en Guinée doit être connu, on est d'accord?
2: Oui, bon, connu.
1: Oui,
2: on commence à être un peu repéré.
1: Oui, parce que les actions que vous menez, il y a quasiment depuis le début.
2: Sur place, la troupe est là.
1: Toi, par exemple, tu y vas aller tous les 2 ans ?
2: Non, normalement tous les ans. Tous les ans, parce que les projets évoluent. Ben là, dès qu'on a un financement ou voilà, que le projet évolue, ben on part là-bas pour les accompagner avec le financement qu'on a, pour faire grandir le projet, le faire évoluer.
1: Alors je me souviens que donc, la troupe d'handicapables était venue il y a 3-4 ans, un peu plus peut-être.
2: Oui, un peu plus. Ouais, ils étaient venus pendant le Festival des Solidarités, je dirais que c'était presque pas en 2013.
1: Ah oui, d'accord, il y a 10 ans même. Presque, c'était 10 ans, excuse-moi, le temps passait.
2: Oui, c'était super. Et on était allés
1: Écoles.
2: Écoles, à Koufouleux, ailleurs, on avait fait des soirées... Et c'était très chouette. Et on envisage en 2027 de les faire revenir. On voulait le faire en 2026, mais c'était trop juste. Trop juste. Donc, 2027.
1: Bon, on guettera ça et puis on traitera de cette actualité-là. Alors, pour venir justement en aide au projet handicapable, donc les 27 et 28 juin, on se retrouve à Salavagnac aux Atypiques, chez Catherine et puis l'association des Atypiques, pour des stages notamment, avec des artistes formés dans les ballets guinéens. Alors, il y a de la percussion, il y a de la kora, la danse, la doum danse. C'est quoi la doum danse par rapport à la danse qu'enseignera Aminata ?
2: Alors, la danse, ça, c'est Ma Aminata Chérif, la femme de Solo, qui fera la danse traditionnelle, tout nouveau.
1: Ouais. Et la doum danse, c'est une danse qui n'est pas traditionnelle ?
2: En fait, on danse, si, c'est complètement traditionnel. Ah. On danse avec des tambours. Ah. On a les doums, des baguettes. Et il y a des pas de danse et c'est très chouette, donc on appelle tout le monde. Et après, la percussion, c'est Solo qui va animer les stages de percussion. Là, c'est précisé 10h30, 12h30, mais il y a déjà des personnes qui m'ont contacté pour des enfants, des plus jeunes, un peu plus jeunes. Donc, on commencera à 10h pour les plus jeunes et après, ils empiéteront sur le stage avec les plus grands. Mais c'est ouvert à tous.
1: Ok, la danse aussi, donc c'est l'après-midi, 14h, 16h. Et la doum danse et le balafon entre 17h et 19h. Programme de stage, il se reproduit sur les 2 jours, donc le samedi et le dimanche.
2: Voilà. Ouais. Pour donner la possibilité
1: aux gens de venir quand ils peuvent.
2: Et puis, comme les atypiques, ils nous ont proposé gentiment, ils ont mis le lieu à disposition. C'est-à-dire qu'il y a des personnes, si elles ne sont pas du coin, elles peuvent venir pour les 2 jours et dormir sur place. Ou s'ils sont du coin, mais qu'ils ne veulent pas conduire, par exemple, ils peuvent aussi dormir.
1: C'est vrai qu'il y a des chambres aux atypiques où on peut dormir et puis on peut planter la tente.
2: Voilà, exactement.
1: Et il fera bon, en plus, ce sera bien. Voilà, le lieu est chouette.
2: Si on veut vraiment faire la fête, c'est possible.
1: Oui, parce qu'on fera la fête le soir, le samedi soir. À partir de 19h30, il y a un apéritif festif. Et donc, les stagiaires pourront restituer ce qu'ils auront appris dans la journée.
2: Oui, ça va animer l'apéritif.
1: C'est important d'avoir cet objectif restitution.
2: Oui, ouais, c'est rigolo.
1: Okay. Un repas africain, évidemment. Mm-hmm. C'est un peu du classique.
2: Oui.
1: Avec du yassa.
2: Du mafé, le plat traditionnel, le boularé.
1: Exactement. et puis, à 21h, un concert donc, avec Faré, qui est un quatuor mandingue. Alors, ça veut dire quoi, un quatuor
2: mandingue? Fusion mandingue. C'est-à-dire, c'est des rythmes traditionnels revisités... avec différentes couleurs, blues,
1: oui, parce que là il y a de la percussion, de guitare, basse et chant, donc effectivement voilà.
2: Donc,
1: on est
2: reggae,
1: plutôt sur une... ok, très bien, voilà, et puis après il y a un after qui est programmé avec une bande de son qui sera plutôt autour de la musique des années 70, musique afro des années 70,
2: ouais,
1: donc
2: ouais,
1: tu m'as dit
2: super,
1: que Laurent Chevalier, alors Laurent Chevalier, je resitue pour les auditeurs et les auditrices. Il a été responsable de la case documentaire d'Arte à une époque. Et puis il a été aussi documentariste et il a travaillé beaucoup autour de la Guinée, en lien justement avec Mbéré.
2: Il est à l'initiative du Circus Baobab.
1: Du Circus Baobab.
2: Ils étaient deux fondateurs et Laurent est l'un des deux.
1: Voilà, c'est quelqu'un qui compte dans la culture et dans l'acculturation en France par rapport à l'Afrique subsaharienne et notamment par rapport à la Guinée, c'est ça?
2: Oui, c'est lui qui nous a fait une super playlist.
1: D'accord. C'est vrai qu'on a l'impression que vous êtes dans le paysage culturel et social du coin depuis tellement longtemps, Agnès. Comment se porte Wombéré avec tout ça?
2: Bah écoute, ça va.
1: On est là.
2: Vous
1: avez des projets donc de festisol pour la rentrée, c'est ça?
2: Oui, alors il y a ce festisol qui est là toujours de la première quinzaine de novembre. Alors ça, c'est vraiment un appel à tous. C'est en fait le Festival des Solidarités, c'est national et c'est un appel à participation pour tous et partout sur le thème de la solidarité. C'est pour donner une visibilité à la solidarité, tout simplement.
1: Ouais.
2: Donc, il y a des projections dans le cadre d'alimentaire. On peut choisir des films, organiser des projections débats et on peut faire ce qu'on veut, que ce soit en thème avec la solidarité locale, internationale. Voilà. Et si quelqu'un fait quelque chose à cette période-là, eh ben, s'il vous plaît, dites-le nous, on le met dans l'agenda.
1: Ben, on mettra dans l'agenda. Alors, si je me souviens bien, bon, vous donniez à la base, c'était un peu l'origine de Wombéré, vous donniez des cours à Bellefeuille, d'ailleurs, à Koufoule, des cours de djembé, de danse, etc.
2: Oui, l'association a été créée. Ben
1: c'est toujours le cas.
2: On l'a créée, bien sûr, avec Solo, donc en 2006, pour promouvoir la culture guinéenne.
1: Tout à fait, ça
2: a commencé comme ça.
1: J'ai souvenir qu'il y a quelques enfants de Koufoule qui sont venus vous voir.
2: Oui, j'ai un petit souvenir. Je pense que tes filles étaient les premières élèves de Solo.
1: Ouais, je crois, c'était chouette. Donc ça continue. Il y a des interventions donc dans les classes, dans les écoles.
2: Oui, bien sûr. Ouais. Et là, on fait de la réciprocité avec des écoles de la maternelle au collège sur différentes thématiques.
1: Donc réciprocité, ça veut dire qu'il y a des échanges entre les écoles guinéennes et les écoles françaises.
2: Oui, ouais, tout à fait. On fait par visio, par audio, par envoi de documents.
1: Ouais.
2: Et cette année, c'est l'école de Sainte-Cécile d'Avès à Gaillac. Là, c'est le projet d'école, donc de la maternelle au CM2. En fonction des classes, il y a différentes thématiques. Et
1: donc vous embarquez toute l'école vers la Guinée.
2: Eh bien oui. avec les plus petits et les moyens, on organise aussi des diaporamas. On a travaillé aussi à l'aspect race avec les enfants.
1: Rabastin, oui, c'est un vrai...
2: À Koufouleux, d'ailleurs. Oh, aussi,
1: c'est la tornade Wombéré, c'est pas jouer ensemble, c'est faisant plein de trucs ensemble.
2: Ben, en tout cas, nous, notre objectif, c'est toujours de créer des liens. Et là, on a un projet aussi avec... le CADA d'Albi et cette création de livres de recettes sonores avec Marie aussi qui prend des créations sonores, des recettes.
1: On l'a reçu récemment, Marie Cheneval, sur Focus et elle nous a expliqué effectivement qu'elle travaillait
2: sur ça. Voilà, donc ça c'est un super projet. Pour l'instant, on attend un peu. Oh, okay, mais appel aux financeurs
1: On a l'impression que vous n'arrêtez pas de lancer des projets, c'est bien. Il y a aussi des interventions à une époque dans les IME, je crois. Vous continuez
2: à faire... bien sûr. Oui, on travaille en établissement spécialisé. Ça, on ne lâchera jamais ça.
1: Bon, très bien. En tout cas, merci Agnès d'être venue dans le studio de Radio Octopus pour nous parler de l'actualité Wombéré. On rappelle donc ce week-end culture et nature au cœur du Tarn. C'est aux Atypiques, à Salvagnac. Les 27 et 28 juin 2026. il y a des stages et puis il y a la soirée festive du samedi 27 juin ouais. à partir de 19h30. Donc si vous ne participez pas au stage, allez quand même aux Atypiques pour profiter de cette soirée autour de la culture musicale et de la danse de Guinée, et notamment avec le concert de Faré à 21h. Ce quatuor fusion mandingue, qu'on va écouter tout de suite d'ailleurs. On va essayer de récupérer un morceau de Faré et puis on va le diffuser juste après.
2: Okay.
1: Merci Agnès.
2: Merci Christophe.
1: À bientôt pour un prochain focus sur Radio Octopus.

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1: Écoutez-moi bien tous, c'est très sérieux. 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
2: Aujourd'hui, on écoute le coup de cœur musical d'Alain.
3: Le morceau est Rock'n'Roll Station. Le groupe est Nurse with Wound. C'est un groupe fondé en 78, un groupe anglais, plutôt gallois, je pense. C'est un groupe formé de une personne, Stephen Stapleton, et qui a équipé sa ferme de studios, d'objets, d'instruments aussi, mais surtout d'objets, je pense. Et il fait des musiques avec, il en fait plein. Si on cherche sa discographie dans Bandcamp, on va trouver, je sais pas, 20, 30 albums, et qui ne se ressemblent jamais en fait. Il en a fait un au moins qui est très jazzy, d'autres qui sont absolument inaudibles, c'est du bruit électronique, d'autres en collaboration avec d'autres musiciens, souvent avec Current 93. Donc c'est un groupe qui va faire vraiment dans l'exploration musicale, l'exploration sonore, mais qui va jamais faire des choses assez classiques. S'ils font un morceau pop, il y aura peut-être des bruits de tronçonneuse. S'ils font un morceau indus, il y aura peut-être des violons. Il ne va jamais se mettre dans un style, dans un moule, et y rester jamais. C'est sa marque de fabrique et c'est ce qui fait son charme. Le morceau Rock'n'Roll Station n'est pas rock'n'roll du tout. C'est un morceau bavard qui dit pas grand-chose en plus, puisqu'il se répète beaucoup. C'est un pied de nez en fait, on va dire. Un pied de nez à l'industrie musicale, tout ce que j'aime.
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0: On vient d'écouter Rock and Roll Station de North with Wound.
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passé une bonne école primaire. J'avais des notes raisonnables, on peut même dire bien. Et après, je suis allé au collège des Noirettes. On était mélangés, des gars de la ZUP du village, on rigolait. On avait une bonne entente, on avait tous la même mentalité. On parlait peu, mais on se comprenait vite et c'était ça qui était bien. J'avais les capacités de réussir, mais j'avais pas ma place. Parce que je me disais, l'intégration totale, c'est impossible. Oublier ma culture, je peux pas. Ma fierté, elle descendait. Ma personnalité, il fallait que je la mette de côté. Et je trouvais pas ma place. Alors je commençais à sauter les cours une fois, deux fois. Un enchaînement jusqu'au jour où je faisais des rencontres à droite, à gauche. On m'a proposé, il y a de belles choses à prendre. Des jeunes font des vols parce que les parents ne peuvent pas se permettre quand il y a 6 enfants. Le mec veut s'acheter un beau jean comme l'autre, il n'a pas d'argent, il est obligé de se débrouiller tout seul. Et quand vous volez, vous vous sentez libre parce que c'est un jeu. Ou on perd, ou on gagne. Mais c'est vrai, suivre cette voie, ça ne met

travail, il faut que tu réussisses. Ma mère était fière de moi, mais c'était dur. Quand j'ai arrêté l'école, toute la famille m'en a voulu. Ah oui, je me sentais totalement coupé de ma famille. Et c'est là que je suis parti vraiment de travers. On parle de nous seulement quand il y a de la violence. Alors on fait de la violence. Au Mas du Taureau en 90, de violentes émeutes ont éclaté dans ce quartier. Ça a été un regroupement de tous ces jeunes justement. C'est tous ces jeunes au chômage qui voulaient dire « Stop, pensez à nous, vous avez l'air de jouer la belle vie en ville ».

14-15 ans. Ils volent de grosses voitures pour aller emmerder la société, la police. Il y a un grand ras-le-bol. Ce qu'ils cherchent, les jeunes, c'est du boulot. Pourquoi ils ne donnent pas du boulot aux jeunes, qu'ils s'arrangent? C'est seulement après les émeutes qu'ils commencent à comprendre. Il y a trop d'écart. Un grand mur. Un énorme mur. Ceux qui sortent de la banlieue pour aller en ville, ils essaient de passer à travers, de se faire tout petit. Faut pas que le mec qui vient, il se dise: moi je vends rien, je suis bon à rien. Il perd toute confiance. Et c'est là où le mec,

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0: Et maintenant, nous attendons le moment du départ de l'explosion qui va être déclenchée dans 2 minutes. Le silence se fait. La foule se tait. L'émotion nous étreint. Plus que quelques secondes.
1: 39, 40.
2: Feu!

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Et au fur et à mesure, donc, je me suis renseigné sur les personnes qui réalisaient ces films. Et ça m'a amené à découvrir les espaces vides d'Internet, qui sont souvent en fait des MMORPG, c'est-à-dire des jeux de rôle en ligne, massivement multijoueurs. Et en fait, ces MMORPG, moi je suis pas du tout joueur à l'origine, mais ils ont eu leur essor au début des années 2000. Et pour beaucoup, la fréquentation a rapidement baissé. Donc il y en a plein qui ont fermé leurs portes. En tout cas, les serveurs ont arrêté de fonctionner. Donc c'était plus possible de s'y connecter et de parcourir ces espaces-là. Mais il y a quelques anomalies qui continuent encore à être ouvert et dont les serveurs sont toujours accessibles, bien que la fréquentation soit quasi nulle, quoi. Et y avait aussi toute cette notion des espaces liminaux qui sont apparus là il y a peut-être maintenant 5-6 ans sur Internet et qui sont des espaces vides et qui amènent un peu l'angoisse, tout ça. Et ça, je m'y suis pas mal intéressé toujours dans ce même mouvement, quoi. Et puis, donc j'ai commencé à faire des recherches pour pouvoir réaliser un documentaire pendant ma première année de master sur justement des espaces numériques qui seraient aujourd'hui abandonnés et dont on pourrait visiter finalement les ruines numériques. C'est ça qui m'intéressait beaucoup. Et donc j'ai cherché plusieurs lieux, j'ai pu explorer plusieurs environnements et plusieurs mondes. En ligne virtuelle et finalement je suis tombé sur Second Life que je connaissais depuis quelques mois mais ça n'avait pas retenu particulièrement mon attention et puis en fait j'y étais pour mener un entretien qui est plus présent dans sa forme initiale dans le documentaire mais c'était un entretien qu'on a fait sur Second Life en se baladant dans une simulation de Second Life qui est complètement vide et là en fait j'ai À partir de là, j'ai commencé à y retourner et à me rendre compte que c'était un espace beaucoup plus complexe, dans le sens où donc Second Life, c'est dit dans le documentaire, mais c'est un monde ouvert, c'est-à-dire qu'on peut s'y balader sans qu'il y ait d'écran de chargement, par exemple. Donc on peut se balader à l'infini à l'intérieur et les simulations, les mondes sont des simulations créées par les résidents et les résidentes de cet espace-là. Et donc il y a à la fois des espaces qui sont hyper fréquentés, comme la simulation francophone que je donne à entendre au début du documentaire, et où j'arrive et où c'est un brouhaha pas possible parce qu'il y a vraiment plein de monde et plein de monde qui discutent, donc c'est des lieux très vivants. Et à l'inverse, il y a des mondes mais qui sont complètement déserts, où j'ai pu me connecter, où j'étais vraiment la seule personne présente là-bas. Donc c'était un peu cette complexité-là qui m'intéressait et le fait que ça soit pas complètement tout noir ou tout blanc et qu'il y ait justement un corps de la vie et surtout qu'il y ait de la vie passée qui se ressente dans ces espaces-là. C'est-à-dire que les ruines, entre guillemets, virtuelles que j'ai pu explorer, entre guillemets, parce que en fait sur le numérique, il n'y a pas vraiment de ruines dans le sens où la patine du temps, elle ne se remarque pas parce que les bâtiments... tombe, mais parce que justement le visuel paraît daté. Et donc voilà, il y avait ces ruines numériques qui étaient quand même présentes sur Second Life. Oui, Second Life, peut-être aussi pour préciser, c'est un des plus vieux mondes ouverts persistants. Il a plus de 20 ans, il a été créé en 2003. Donc c'était aussi un lieu où il y avait une histoire, et ça m'intéressait beaucoup parce que. Je crois qu'il y a cette notion d'archive et de mémoire du virtuel qui me touche particulièrement. Une mémoire qui est évidemment rattachée à des gens, et ici à des avatars, mais qui sont avant tout des personnes. Et donc ça voulait dire que ce monde-là a une histoire et a une, oui, un passé qui lui donnait du corps, et que du coup je pouvais aussi rencontrer des gens qui me racontaient ce qui s'était passé sur Second Life il y a... Presque 20 ans. Et en même temps, je pouvais rencontrer des gens qui résidaient encore dans cet espace-là et qui pouvaient me raconter ce qui s'y passait encore aujourd'hui, finalement. Et il y a également En fait, j'ai rencontré des gens, c'est ça aussi qui m'a assez rapidement convaincu que c'était sur Second Life que je devais faire mon documentaire. Parce que c'était. Enfin, je suis arrivé en cherchant des lieux. Mais c'est ce que je dis plus ou moins à la fin du documentaire. Je suis arrivé en cherchant des lieux et puis au final. En fait, j'ai rencontré des gens qui tissaient encore des relations et avec qui j'ai pu

tisser des relations. Et oui, c'est quelque chose, moi, que je comprenais pas, en fait, avant d'arriver là-bas. Donc oui, voilà, l'idée avec ce documentaire, c'était surtout de suivre, justement, moi, mes premiers pas dans ce monde... Dans ce monde qui est vieux et que je connaissais pas, mais que je découvre bien tardivement. Et donc, d'accompagner aussi l'auditeur et l'auditrice dans cette avancée, dans cette découverte, avec mes premières rencontres, mes premiers échanges, et puis découvrir en fait, quels sont les codes aujourd'hui dans Second Life, qu'est-ce qui a existé là-bas, et comment les gens ont perçu ça aussi à ses débuts. Et je voulais absolument, une des idées principales, c'était de dépasser aussi la dualité un peu classique réel-virtuel, qui est en fait assez obsolète et surtout bien plus complexe que ça. Et on l'entend, en fait, ce que je voulais donner à entendre, c'est vraiment que le réel, entre guillemets, et le virtuel s'interpénètrent constamment et que justement les relations en ligne impactent les relations dans la vraie vie et inversement, et qu'on amène aussi un peu de soi ou beaucoup de soi à l'intérieur de Second Life. Et c'est ce que je voulais montrer avec les personnages du documentaire. Et y avait aussi cette notion d'espace, en fait, d'espace du virtuel, d'environnement numérique, qui m'intéressait beaucoup parce que ce sont des espaces dont j'ai l'impression qu'ils sont déconsidérés. C'est-à-dire que voilà, un environnement numérique, c'est... tout au plus un décor ou un habillage pour une expérience virtuelle, mais pas plus. Et en fait, ce qui m'intéressait, c'était de voir aussi qu'il y avait des gens pour qui ces espaces comptaient, et ces espaces comptaient pour eux parce qu'ils y avaient vécu des choses. Et donc, j'ai eu des gens qui me racontaient que, justement, les mondes numériques pouvaient être aussi importants qu'une chambre dans leur enfance, par exemple. C'est des espaces qui ont représenté des utopies, pour certaines personnes, et aussi des possibilités nouvelles. Donc ça a été des terrains d'expérimentation hyper riches, et je pense qu'il faut se mettre peut-être maintenant à considérer aussi que dans ces espaces-là, il s'est passé des choses, et des choses tout aussi importantes que dans la vie physique. Et je crois que j'avais d'autant plus ce sentiment d'urgence que, comme je le disais un peu avant, en fait, c'est des mondes qui sont amenés à disparaître parce que les serveurs ferment. Et donc, qu'est-ce qu'on fait de ces espaces-là? Comment est-ce qu'on les conserve si on veut les conserver? Ou comment, en fait, on conserve aussi les récits qui ont fait ces espaces-là? Donc, il y avait, oui, toute cette notion de mémoire et d'archivage du virtuel qui me semble être un enjeu hyper important et que je voulais donner à entendre. Et après, bien sûr, il y a le choix d'avoir fait un documentaire sonore pour traiter de la question. J'avoue qu'au début, j'avais beaucoup plus d'images qui me venaient en tête quand j'ai voulu traiter le sujet. Et puis, pour prolonger cette idée de considérer ces espaces-là, il y avait aussi considérer les ambiances et les sons qui font ces espaces et qui sont, eux, pour le coup, absolument déconsidérés ou alors considérés, oui, justement, comme simple décor ou habillage, alors qu'en fait, ils participent à l'expérience, mais aussi à la création de la spatialité. Parce que dans Second Life, en tout cas, on a une écoute en binaural si on se met en vue à la première personne avec l'avatar. Et cette écoute binaurale, elle est hyper immersive. Et c'est aussi comme ça, moi, que j'ai pu prendre mes sons à l'intérieur de Second Life en me rapprochant de certaines sources sonores, en m'en écartant, en la mettant à gauche ou à droite. Et c'est ensuite au montage que j'ai pu recréer une spatialité et des ambiances en me calquant un peu sur moi les expériences sensibles que j'avais pu avoir de ces espaces-là. Et puis il y avait aussi la présence de la voix qui, pour moi, était hyper importante parce que j'ai surtout pas voulu faire des voix propres, entre guillemets, comme on peut faire dans le documentaire plus classique, mais justement, je voulais garder cette patine-là du numérique pour les voix. Et il me semblait hyper important qu'on puisse entendre toutes les aspérités, toute la compression qu'il pouvait y avoir, parce que c'est comme ça que les gens communiquent, et c'est comme ça que les gens s'entendent. Et c'est comme ça que moi, c'est avec ces voix numériques que j'ai tissé des relations. Donc oui, c'était hyper important de faire entendre les voix telles qu'elles apparaissaient dans cet espace-là.

0: Alors, la couleur des yeux. Moi, je crois qu'ils sont plutôt marron, vert. Enfin, ça dépend. Ah, mais il y a toutes les couleurs en fait. C'est du rouge, du vert, du orange. Je vais prendre rouge, tiens, c'est drôle. Forme du visage. Alors là, c'est compliqué. J'en ai aucune idée. Partir sur la basique, très bien. Ok, maintenant je peux choisir mes habits. Alors, t-shirt noir classique. Pour le bas, jean noir classique. Et les baskets.
1: Pour le col dans le board, voilà, un document vierge. Tac.
0: L-A-G-G-O-O-N-A-19. Bon, je crois que c'est bon. Et connexion. Ok, c'est parti.

0: Donc, je suis Christine Webster, compositrice, ingénieure du son. Je fais aussi maintenant, je développe des petits logiciels et tout. Donc, moi, je suis arrivée sur Second Life en 2006, fin 2006. Tous les étés, je passais mon mois d'août sur un jeu. Donc, c'était une petite habitude que j'avais. Et là, je suis tombée sur quelque chose qui n'avait plus rien à voir avec tout ça. Et il fallait vraiment recommencer tout à zéro, quoi. Le jour où je suis arrivée là-dessus, j'y suis arrivée par hasard. Je ne comprenais rien. Je ne savais pas si j'étais dans un jeu. Enfin, tout était mystérieux. C'est-à-dire qu'on atterrit dans un bac à sable qui ressemble à rien, ou qui ressemble à plein de trucs en même temps, où on commence à parler avec des gens, on ne sait pas si c'est des PNJ ou des vrais êtres humains derrière. Là, tu es livré à toi-même. Seul comme un nouveau-né, quoi, dans l'espace, quoi. C'est vraiment ça. T'arrives vierge de tout, quoi. Et puis, la curiosité a été plus forte que tout. Et j'ai fait l'effort de rentrer là-dedans, parce que ça demandait quand même un certain effort, quoi. Et là, je me suis dit, ouais, non, là, il y a un truc vraiment très particulier. Et après, ça a été un engrenage total, quoi, pendant plusieurs années, quoi. Donc, Second Life, c'est un espace numérique partagé, massivement multijoueur, et dans lequel chacun possède les outils pour transformer ce monde de façon dynamique en temps réel. Et on ne parle pas de joueurs, hein, on parle de résidents. Donc, ce sont des gens qui habitent cet espace. C'est pas un jeu, c'est pas un jeu.
1: Jet d'eau ou un truc pour brosser les dents. Mais en brosser les dents, c'est le parodontax, c'est très très bon ça, pour les dents, les gencives. C'est parti avec ça. J'avais eu un problème.
2: Là, si tu le maîtrises pas, c'est un bordel.
3: Non, mais attends, non, mais
2: regarde.
3: Tu me connais pas.
2: Non, mais attends, je te parle.
3: Au niveau des chiens, tu me connais pas vraiment, je pourrais
1: non. Les mettre, tu peux maîtriser, tu arrêtes, tu connais. Voilà, parce que...

0: mon appartement.
1: Quelle violence.
2: Ah ben oui.
1: T'as fait ta version reggae ou pas, Max?
3: Ouais, j'ai fait, ouais. Attends, j'en fais un problème avec ma fille.
1: Vas-y, vas-y.
4: Salut. Est-ce que vous m'entendez?
0: Salut.
4: Ah, oui, super. Je viens de... Enfin, parce que ouais, je viens d'arriver sur Second Life.
1: Ah, bienvenue.
4: Merci. Et parce qu'en fait, j'essaye de faire un documentaire sonore sur Second Life, mais je crois qu'il y a plein de choses que j'ai pas captées là encore.
0: Ah. Ah, bah écoute, t'as plein de choses que tu vas finir par rien capter. Hein.
4: Mais ouais, mais rien que pour me déplacer, c'est une galère pas possible, je me cogne partout avec mon avatar.
0: On a beaucoup à apprendre, hein.
4: Ben oui, oui, j'ai l'impression. Et je m'attendais vraiment pas à ce qu'il y ait autant de monde de connecter non plus. Donc je me demandais un peu si je voulais les prévenir que j'étais en train de faire ce documentaire, si le mieux c'était que j'envoie un message dans le chat ou que je le mette dans ma
1: dans
4: bio.
1: Dans ton profil surtout, que tu informes si tu enregistres quelqu'un ou...
4: Ok.
1: Mieux que tu le mettes dans ton profil. Après, tu sais, tout le monde enregistre tout le monde sans demander de permission, donc tu fais un peu...
0: Ah ouais, mais grave.
4: Est-ce que, par exemple, j'ai l'autorisation d'enregistrer, là, avec vous?
3: Bah ouais.
0: Moi, ça me dérange
1: est-ce
0: pas.
1: Est-ce qu'on va devenir des stars? Est-ce qu'on va gagner beaucoup d'argent?
4: Je pense pas.
0: C'est vous?
1: Oh merde.
0: On va devenir populaire, hein. Nani va devenir la nouvelle version de Cacar.
1: Oh merde.
4: Vous, ça fait combien de temps que vous êtes là?
1: Trop longtemps.
3: Ouais. Trop longtemps, depuis 2008.
0: J'arrive en 2007.
1: 2010, moi.
0: Ah, mais nous, on a eu les sandbox, hein, les toutes premières sims, hein, en 2007.
4: Ah ouais? Ça ressemblait à quoi?
0: Oh, c'était moche. Oh, mon Dieu.
4: Parce que justement, en fait, je cherche à visiter des simulations, enfin des mondes, qui datent des premières années du jeu. Mais on m'a dit que beaucoup avaient fermé ou disparu.
1: Oui, mmh. Ouais.
4: Et donc, ouais, je me demandais un peu si vous connaissiez des endroits cool pour se balader, quoi. Enfin, parce que j'ai un peu cherché, mais pour l'instant, j'ai rien trouvé du tout, quoi.
3: Ah, oh, bah là, t'es pas mieux tombé, là.
1: Il y a des sims, quand même. Ah, mais il faut chercher, mais il y a des beaux coins. Il y a vraiment des jolies sims à visiter. Enfin, même la propriété... Je sais pas si il y a encore la propriété de Michael Jackson qui avait été refaite. Enfin, si elle existe encore, hein.
0: Tu parles de Neverland, en fait?
1: Oui, oui, oui.
0: Attends, je regarde.
1: Je sais que j'avais visité une fois.
2: Heureux.
1: Mental.
0: Salut, mental, hein.
4: Je vais devoir vous laisser. Il y a quelqu'un qui m'a envoyé un message dans le chat et qui veut qu'on se rencontre.
0: Ok.
4: Mais peut-être que je repasserai tout à l'heure, quoi, si vous êtes encore là.
1: Allez.
0: À plus, dans le bus.
4: À plus.

0: La première simulation à laquelle je me suis, sur laquelle je me suis greffée, c'est l'île de Terminus, et qui était une île chapeautée par des chercheurs américains qui prototypaient des simulations de vie artificielle. J'ai commencé avec l'île de Terminus, c'est joli. Et à partir de là, un jour, il y a quelqu'un du comité 748 qui est venu sur l'île de Terminus, parce qu'elle se trouvait en face d'une autre île où se réunissaient tous les résidents francophones. Donc quasiment, ils sont venus à la nage presque, faire coucou. Ils ont dit, bah, qu'est-ce que tu fais là? Puis j'ai un peu discuté. Ah, bah, viens chez nous, viens au comité et tout. Mais vous faites quoi? Bah, on fait de la politique, on prépare la campagne de Ségolène Royal. Voilà. Et donc c'est comme ça que je suis passée à la politique.
1: Salut. Salut.
2: Oui, tu m'entends-tu?
1: Ouais, nickel, tu m'entends aussi?
2: Ok. Tu me diras si le son est bon.
1: Ouais, ça va. Je t'entends.
0: Donc le gars qui s'occupait de la simulation du comité 748, il s'est dit, oh, bah, c'est trop drôle, on va tout laisser ouvert, on est open, on est, tu vois, enfin, le coup de on est open, machin. Et en fait, il nous a mis sciemment en présence de gens du Front National, qui était un des premiers partis à avoir une simulation sur SL. Et dès qu'il y avait un mec du FN qui arrivait, on lui sautait dessus, quoi, pour justement qu'il n'aille pas retourner la tête d'un tel ou un tel. Et en fait, sur la durée de la campagne, qui a quand même duré plusieurs mois et tout, ça nous a vraiment flingués, quoi.
1: Merci beaucoup en tout cas pour ton message.
2: Il n'y a pas de problème. Tu as un documentaire, c'est ça que tu dis?
1: Ouais, c'est ça exactement. Et du coup, comme je viens d'arriver sur Second Life, je cherche un peu des gens et des endroits. Et si possible, des gens qui connaissent des endroits pour me les faire visiter, quoi.
0: Et puis bon, après, il y a eu des trucs plus rigolos, genre guerre des boutons, où on faisait des attaques de simulation. Je crois qu'une fois, on est allé attaquer la simulation du RPR. Donc on arrivait et on balançait plein d'objets, et ça saturait le serveur, et puis ils plantaient. On leur a mis la misère avec des tas de trucs. Enfin bon, c'était ça nos armes, hein, c'était pas autre chose. Et une fois qu'on s'est planté le serveur, on se retrouvait des fois dans des positions complètement abracadabrantes dans l'espace parce qu'on était freeze. Alors, t'imagines, on était en pleine action de quelque chose, et puis hop, la cime, elle freeze, et on était tous là, on était morts de rire. Voilà. Donc ça, c'était des trucs, et on faisait ça avec la cime du FN aussi.
2: C'est que je pourrais t'emporter. Je vais t'emporter au parc de Disney de mon ami.
1: Ok.
2: Ça fait longtemps que ça existe, puis ça a évolué aussi. Je veux juste me mettre à l'entrée principale, monter et puis me mettre à l'autre bout là. Ça va prendre 2 secondes.
1: Ouais, ça marche. Et donc alors, c'est quoi un peu l'histoire de cette simulation?
2: Trevor, le créateur de cet endroit-là, c'est pas, il n'y a jamais eu de cours pour faire du 3D. Le gars, il a utilisé les outils de Second Life pour tout créer ici. C'est un travail de des années et des années. Puis le gars, c'est un vrai fan de Disney, au point que il a recréé avec les sons originaux des manèges qui n'existent plus aujourd'hui.
1: Donc il a tout fait lui-même, quoi, les sons, tout ça.
2: Ouais. C'est c'est virtuel, mais le sonore, souvent, c'est le sonore original des endroits de Disney.
1: Et donc, est-ce qu'on peut faire les manèges, enfin, le train, là, par exemple, est-ce qu'on peut monter dedans?
2: Ouais. Bon. Mais ça fait... ce monorail-là, il fait le tour du parc. Là. Tu peux faire une ligne vite, grosso modo. Là. Il va fermer les portes, là, il va...
1: Et après, ça va démarrer, c'est ça?
2: Faut que tu t'assises, par exemple.
1: Ah, ok. Là, il faut juste que je retrouve comment on fait, mais... C'est bon. For those of you standing, please hold on to the handrails throughout our journey
2: and stand clear of the doors. 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

0: Et donc Trevor, tu l'as connu comment en fait?
1: À cause de ma meilleure amie. Parce ma meilleure amie, ce gars-là, c'est devenu comme son frère dans la vraie vie.
0: Ok, donc t'as une meilleure amie sur Second Life.
1: J'en ai plusieurs. J'ai Amai, Austin, qui lui, c'est un militaire américain. Puis ça fait 10 ans qu'on est amis. Puis lui, c'est mon premier ami de Second Life que j'ai fait. Puis après ça, j'ai Tiffany, qui, elle, ben, c'est ça, elle. Ça fait au moins plus de 5 ans, 5-6 ans qu'on est amis.
0: C'est drôle que tu me parles de ça, parce que j'ai reçu justement des demandes d'amis d'autres utilisateurs, alors qu'on venait tout juste de se rencontrer. Et j'ai pas osé accepter, parce qu'en fait, je sais pas ce que ça signifie vraiment être ami sur Second Life, si c'est juste un statut ou une amitié sincère. Toi, tu vois ça comment, par exemple?
1: Ben moi, je suis routier. Fait que je suis sur la route toute la semaine. Fait que les 2 journées que je viens à la maison, ben c'est là que je peux me connecter puis être sur Second Life, là. Fait que moi, j'ai commencé ça en 2007. Puis c'était plus un hobby, c'était plus une affaire de roleplay puis de choses. Mais à un moment donné, tu te fais des amis. Tu les vois tous les jours, tu les côtoies tous les jours. Fait que ça devient une amitié qui est beaucoup plus grande que juste une amitié virtuelle.
0: Ouais, et donc toi, ce que tu viens chercher, c'est des amitiés?
1: Oui. Ben, je vais chercher les besoins que j'ai pas dans ma vraie vie sur le virtuel. Qu'il y ait quelqu'un qui pense à toi, qu'il y ait quelqu'un que tu manques à quelqu'un. Ben, ce sentiment-là, ben, moi, je peux l'avoir avec ça, avec mes copines virtuelles, tout ça, tu sais. Mais il y en a probablement, puis j'en connais aussi, que le problème, c'est que leur vie virtuelle est devenue plus importante que leur vie réelle. À un moment donné, j'avais une copine que j'avais, puis elle avait un mari, puis des enfants. Fait qu'elle se connectait tard le soir. C'était normal pour moi, tu sais, je passais du temps avec elle, puis tout. Mais elle, dans sa vie personnelle, avec son enfant, son mari, le fait qu'elle se couchait tard, tu sais, ça lui a causé des problèmes. Puis, à un moment donné, son mari il a dit, regarde, t'as un choix, là, c'est moi ou ta vie virtuelle. Puis, elle a fait un choix, puis elle a décidé d'aller avec son mari, puis son enfant, tu sais, c'est le choix logique. Elle m'a dit, garde, elle dit, c'est la dernière fois qu'on se voit. Moi, elle dit, il faut que je quitte parce que dans ma vie personnelle, ça m'a causé des problèmes. Puis, sur le coup, ben, c'était la première fois que je broyais pour la perte d'une amie sur Internet. Fait c'est sûr que ça m'a impacté. Puis, c'est là que j'ai compris que les relations sur Second Life, ils sont pas éternels. Tu peux pas avoir une relation éternelle. Fait que, faut que tu vives le moment présent puis t'en profites présentement.

0: Tout à l'heure, tu disais que tout le monde était là pour une raison. Et en réfléchissant, je crois que justement, si je suis ici, moi, c'est parce que je connais pas du tout les environnements virtuels et que ce caractère éphémère dont tu parles pour les relations sur Second Life, on en avait parlé pour les simulations justement. Et en rencontrant des gens, on m'a appris que pour garder des souvenirs de tout ça, on pouvait prendre des photos directement sur Second Life. Enfin, j'ai
1: Oui.
0: croisé des gens qui faisaient ça en tout cas.
1: Oui. Il y a beaucoup de monde qui se créent et qui sont superbes, mais ils vont être là un temps limité. Parce que le prix des sims, des mondes, il est très cher. Fait que, déjà là, prendre des photos puis des souvenirs, ça rend ces endroits-là, tu peux les revisiter dans des mémoires en regardant les photos et tout ça.
0: Et justement, il y a une simulation que j'ai vue qu'en photo, mais que j'aimerais beaucoup visiter. En fait, c'est une des toutes premières simulations du jeu. Je crois qu'elle a plus de 20 ans. Et c'est une immense ville cyberpunk. Mais pour l'instant, c'est impossible de la trouver, donc je me demandais si elle existe encore, et si toi t'en savais un peu plus.
1: Ça existe encore.
0: Ok. Et tu crois que tu pourrais trouver le lien de téléportation?
1: Oui. Oui, y a pas de problème.
2: Je suis tombée sur un livre que j'ai adoré lire, une interview de Jonathan Cott de Stockhausen. Et là-dedans, j'ai retrouvé un passage qui, à l'époque, je l'avais souligné et tout, j'avais annoté des trucs. Hein. Donc il avait été interviewé, c'était dans le début des années 90, je crois, même avant. Et Stock, il parlait de réalité virtuelle. Et il disait, dans le futur, on fera des choses très différentes. Le compositeur sera comme un aviateur de l'espace sonore. Et je me dis, bah oui, mais c'est ce qu'on a fait. Bah oui, puisqu'on pouvait voler, on pouvait se déplacer, tu sais, dans toutes les dimensions. Le monde virtuel entrait en résonance, en fait, avec les sensibilités de chacun. Moi, c'était l'espace sonore, parce qu'il y avait l'idée de créer des œuvres, mais je faisais aussi des concerts dont certains ont duré 4, 5, 6 heures. Voilà, puis le restant du temps, ce que les gens faisaient beaucoup, parce qu'ils aimaient beaucoup faire la fête, c'était bah, beaucoup de DJing. Ça, évidemment, il y en a pléthore. Hein. C'est quand même ce qu'il y avait le plus, c'était les soirées DJ. Tout d'un coup, c'était un espace qui ouvrait une possibilité qui était restée fermée jusque-là, quoi, ou qui restait dans l'imagination. Et donc, dans un espace de totale liberté comme ça, bah, les gens se sont auto-organisés. Et ça correspond à la TAS, c'est-à-dire c'est une auto-organisation, mais qui n'est pas définissable à l'avance. Mais on l'observe. Et donc, je l'ai observé. Et donc, on peut dire que ouais, c'était, de mon point de vue, une zone d'autonomie temporaire, qui s'est fait tout à fait naturellement, quoi, entre les gens, quoi.

Et comme d'un très très long voyage quoi, que j'ai fait là-bas quoi. Donc c'est comme quand tu vas à l'étranger quoi, c'est du même ordre, hein. C'est des souvenirs de paysages, de gens, ouais, c'est comme quand tu pars à l'étranger, c'est pareil. Donc j'ai fait des photos, enfin, pas assez sans doute, mais qu'est-ce qui reste des photos, des souvenirs? Mais en fait, après, on s'est rendu compte que y a pas grand-chose qui pouvait être préservé en réalité. Ce qui reste, c'est tout ce qu'on a lutté, aimé, on a créé. C'était hyper vivant. C'était l'endroit le plus vivant de la Terre, Second Life, quand on y était. Et les gens, ce qui est remarquable, c'est que quasiment toutes les personnes que j'ai connues là-bas, on est resté en lien. Ouais, c'est des liens indéfectibles. Je suis sûre qu'il y en a que je recontacterai parce qu'on s'est rencontrés à cette époque-là, qui, tu vois, enfin tout de suite, ça ferait tac. Il y a un truc, quoi, on est liés.

Bon, je suis ravi. Akio m'a retrouvé le lien pour accéder à la simulation dont je lui parlais. Et ça fait plus d'une heure que je marche là dans cette simulation. Et franchement, enfin, le lieu est assez incroyable. C'est immense déjà, mais surtout c'est complètement désert. Là en ce moment, je suis le seul utilisateur à y être connecté.

Et je sais pas trop, enfin je trouve que c'est assez fou parce que quand je suis arrivé sur Second Life, je m'attendais à ce que tout soit désert comme ici. Alors qu'en fait pas du tout, j'ai croisé et rencontré du monde tout de suite. Et là d'un coup, c'est la première fois que je me retrouve vraiment seul. Au milieu de cette ville futuriste qui est complètement labyrinthique et ça crée un mélange qui est un peu étrange en fait.

Enfin, c'est peut-être aussi l'idée que cet endroit soit bah, d'une certaine manière à l'abandon, alors que il y a 20 ans, des gens y ont vécu et partagé des choses. Je me dis que c'est sûrement un espace important pour eux, et même en fait pour certains, plus important ou aussi important qu'un endroit du réel.

0: En fait, c'est ça, j'ai l'impression de me balader presque dans un vestibule.
1: Allô?
0: Et quelqu'un? Oui, allô?
2: Tu es-tu?
0: Je suis désolé, j'entends vraiment hyper mal. Je pense, je sais pas si c'est de mon côté, mais... En fait, je pense que c'est moi qui ai un souci de connexion parce que j'arrive à avancer. Là, je suis... Enfin, je suis complètement bloqué.
2: Ouais.

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0: Bonjour, inspecteur.
1: Lena.

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0: Bonjour, Tautarn fait de la route aujourd'hui. Tautarn fait de la route pour une émission consacrée à un tiers-lieu qui n'est pas en plein centre-ville, un tiers-lieu qui n'est pas dans un petit village. Enfin, ici, il est dans un petit village. Ce tiers-lieu, c'est le domaine de Fontbonne. Je suis actuellement sur la route avec Nicolas, qui est l'un des représentants de l'association qui gère ce tiers-lieu, Demain Fontbonne. Nous sommes sur la route entre Rabastens et Penne, ce tiers-lieu, donc le domaine de Fontbonne, se situe sur la commune de Penne, dans la forêt, et nous allons donc découvrir ce lieu, ce tiers-lieu aussi, puisque l'association qui gère le domaine de Fontbonne a déjà mis en place un projet, organisé des manifestations, des activités. C'est Nicolas qui conduit, tant mieux, parce que je ne peux pas parler en même temps que conduire. On se retrouve tout à l'heure pour l'arrivée sur les lieux du domaine de Fontbonne à Penne. Ben voilà, on est arrivé à Fontbonne, au terme d'une petite... trois quarts d'heure sur la route. Une belle route, évidemment, on a traversé la Grésigne, et on est désormais à Fontbonne. Fontbonne Espace Nature, c'est le panneau qu'il y a sur le bâtiment principal. Et on va découvrir ce lieu, et puis parler avec... les porteurs du projet pour découvrir le lieu, l'association et puis l'actualité de l'association. Bonjour.
1: Bonjour. Nathalie, je suis la représentante de l'association. Voilà, il n'y a pas de président, c'est une gouvernance partagée, donc je suis représentante.
0: Donc l'association, Nico, c'est...
2: Demain Fontbonne.
0: Et cette association, elle est née quand ?
2: En 2024, en avril.
0: C'est assez récent finalement, alors que le projet, il est plus ancien, je crois.
2: Le projet, il a commencé par d'abord des commissions, donc par une initiative de la mairie de Penne. Ensuite, via l'accompagnement de l'ADEFPAT, donc il y a un groupe de travail qui est né avec 30 personnes choisies et sur la commune et hors commune. Et donc qui ont travaillé pendant un an à réfléchir au projet final du lieu. Et de ce groupe de travail est née l'association. Voilà. Donc oui, ça fait déjà 4 ou 5 ans que c'est en route.
0: Alors, Nathalie, je vais poser une question assez difficile, je sais, mais en quelques mots, comment on résume Demain Fontbonne ?
1: Oui, voilà, en quelques mots, c'est vrai. je dirais que c'est né de cette émergence, de cette séquence démocratique et c'est l'élan de vouloir refaire vivre cet endroit et pouvoir tendre vers ce que tous ces gens ont souhaité pendant un an de travail et d'accompagnement. Et donc nous,

0: Le bâtiment principal, il y a marqué accueil, c'est vrai que c'est une ancienne colonie de vacances, donc ben, on retrouve tout ce qui fait une colonie de vacances. Quand vous l'avez récupéré, Nico, c'était tel quel.
1: Depuis, on a fait un petit peu de ménage quand même. En fait, l'accueil donne accès en fait à toutes les chambres en fait qu'il y a aux étages en fait, et donc c'est là où les enfants dormaient en dortoir, puisqu'on pouvait accueillir, je crois, une centaine d'enfants, il me semble, ici. Nous, pour l'usage, on a pour l'instant accès qu'au rez-de-chaussée, qui est ERP aujourd'hui. Les autres parties, pour l'instant, ne sont pas utilisables en l'état. Mais c'est le projet de pouvoir tout utiliser.
0: Donc demain font bonne, pour le moment ces activités c'est au rez-de-chaussée. Et quel type d'activité vous pouvez y proposer?
1: Alors, on a une forest school qui est installée donc à l'extérieur, puisque c'était les premières choses qu'on pouvait utiliser, c'était les extérieurs. Donc, ça a été notre première activité. Après, on a ici, on accueille également les éclaireurs. Donc, pareil, donc on leur donne un local qui permet de stocker leur matériel. Et après, ils font leur activité en plein air. Il y a aussi une activité de salle de jeu. Donc, ça, c'est en rez-de-chaussée. On a un club de billard qui s'est créé. Et ce qui nous permet d'avoir des gens régulièrement sur le lieu. Et pas forcément des gens qui connaissaient le projet non plus. Donc, c'est intéressant.
0: On est à combien de Penn, de la commune de Penn là?
1: Là, on est à 7 km et demi. Ça monte, voilà, il faut pédaler. Et on est entre Penn et Vaur ici, et on surplombe la forêt de Grésigne. Voilà.
0: Donc là, Nathalie, on est dans la salle où il y a le club de jeu,
2: Voilà, c'est ça.
0: effectivement.
2: C'est un club de jeu qui est créé grâce à un adhérent qui a lui-même investi dans tout ça et qui nous le met à disposition. On est en train de réfléchir sur un règlement intérieur. Il y a un club de billard vraiment qui va s'ouvrir aussi avec quelqu'un qui est en capacité de nous apprendre à vraiment mieux jouer. Et de l'autre côté, il y a aussi d'autres jeux mis à disposition et c'est quelque chose qu'on a envie de développer. Tous les samedis, il y a quelqu'un, du coup, tous les samedis, il y a des gens qui se retrouvent là. Et comme disait Nico, ça nous fait du monde sur ce lieu. Et petit à petit, il revit grâce à ça.
0: Je
2: C'est
0: crois qu'il y a
2: devenu.
0: un grand jeu d'échecs.
2: Ouais, c'est ça, un grand jeu d'échecs. Il y a des croquignoles, il y a des carones.
0: D'accord.
2: Et parfois, des gens viennent avec des jeux là qu'on essaye le soir. Voilà, très convivial.
0: Donc l'association Demain font bonne, je suppose que son siège social, c'est ici ou à la mairie
2: Non, c'est
0: de...
2: ici maintenant.
0: C'est une association qui s'est créée donc au travers d'une envie de construire un projet autour de ce lieu, hein. Est-ce qu'on peut parler de projet de tiers-lieu?
1: Alors, effectivement, il y a un projet final qui a été dessiné par le groupe du travail, qui est un projet de tiers-lieu avec différents pôles, pôle enfance, pôle nature, environnement, habitat, cuisine, etc. Donc, toujours très tourné aussi vers la forêt dans toutes ces thématiques. Et après, nous, l'association, on est plutôt là pour faire vivre le lieu dans cette intermédiaire, en fait. En attendant que la mairie puisse financer les travaux pour pouvoir user de tous les espaces. Donc c'est notre rôle aujourd'hui sur les 3, 4, 5 ans qui arrivent, puisqu'on a signé une convention de 5 ans avec la mairie pour gérer et mettre à disposition le lieu et organiser aussi des événements.
0: Et là, donc, on descend un autre escalier. Fontbonne, c'est un peu un labyrinthe aussi. On descend dans ce qui était l'ancienne salle de restauration, le réfectoire de la colo. On n'entend plus d'enfants crier ou dire j'ai faim. Mais en tout cas, voilà. On sort sur le jardin. Enfin, le jardin, le pré. Le pré de Fontbonne, un des prés de Fontbonne. Et on. Ouh là là, oui. Alors mon étonnement, il est lié effectivement à un cadre qui est relativement enchanteur. Vous entendez sûrement les chants d'oiseaux. Et on a effectivement un grand espace, une sorte de pré. C'est bien tondu d'ailleurs. Ça a été nettoyé récemment, je pense. Et avec donc une bâtisse en pierre qui paraît solide. Elle est assez... De quand elle date, cette bâtisse? Tu le sais, Nico?
1: Je pense 18e ou 19e. C'était un château qui était utilisé par la famille de Toulouse-Lautrec pour faire de la chasse.

0: avec la famille Tapie de Célérat. Donc ici c'était la partie pour les chasseurs. Ici il y avait les chevaux qui venaient. À côté il y avait un chenil en fait qui aujourd'hui est utilisé par les chasseurs. Et voilà, et après les autres parties ont été rajoutées pour créer les colonies quand le département a récupéré le bâtiment.
1: Ouais, le lieu est assez magique, hein. On est entre la pierre et puis les arbres. Et aujourd'hui, le temps est de la partie. On peut poursuivre.
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0: Donc là, on progresse, on continue notre progression dans la découverte du domaine de Fontbonne avec Nicolas et Nathalie de l'association Demain Fontbonne. Alors là, voilà, on est au milieu des arbres, chênes et autres. On passe à côté d'un bâtiment en bois où il y a déjà des projets, éventuellement d'une maison d'assistant maternel. Un univers plutôt agréable. Il y a l'air naturel de camping qui fonctionne. Hein. Les gens peuvent venir camper, poser leur tente. Ils ont accès à des sanitaires, à des douches, à l'eau potable. Donc pour ceux qui souhaitent passer un petit week-end tranquille, voilà, domaine de Fontbonne à peine. C'est pas mal. Et surtout qu'on entend le chant des oiseaux. C'est la période, évidemment, le printemps. Et ça donne envie d'y rester. Toujours avec Nicolas et Nathalie, et on se dirige vers la Forest School. C'est quoi la Forest School, Nicolas?
1: Alors c'est en français une école de la forêt, mais c'est une pédagogie par la nature. Et donc on accueille en fait chaque semaine, donc le mercredi et le dimanche, des enfants entre 2 et 10 ans, donc ils viennent passer un moment ici et c'est de l'apprentissage par la nature, donc par l'observation, par apprendre à écouter, apprendre à aussi à s'entraider. Voilà, donc vraiment on est à l'opposé de classes fermées. Et on sait aujourd'hui que c'est un bienfait pour la santé et pour le développement des enfants. Voilà, donc on est très fiers d'avoir ce projet-là, qui était un projet phare pour l'association et aussi pour qui était déjà inscrit dans le projet final. Et comme on a la chance d'avoir quelqu'un ici qui est formé pour cette Forest School, voilà, c'est que ça nous paraissait évident de mettre ça en place le plus rapidement possible.
0: Donc voilà, c'est sur un chemin forestier, mais pas avec des grosses ornières, parce que je pense que les engins de l'Office National des Forêts n'y passe pas. C'est pas une partie où il y a de la culture de l'arbre. On est plutôt dans un domaine protégé, les arbres plutôt grands vont chercher la lumière en haut, et le chemin permet d'arriver à cette école de la forêt. Alors dans cette Forest School du domaine de Fontbonne, voilà, il y a un petit espace protégé par une grande tente, un voile qui permet de protéger de la pluie, avec des rondaines de bois à terre. Un petit espace pour faire du feu et des billots de bois à la place de siège. Et voilà, on imagine que la Forest School doit bien se sentir ici, que ce soit les enfants et les adultes. Donc il y a plein de public qui vient à la Forest School, Nicolas?
1: Alors on a des ateliers parents-enfants, donc de 2 à 5 ans. Et après on a des ateliers que pour les enfants, donc de 5 à 10 ans. Donc mercredi matin pour les parents-enfants et mercredi après-midi pour les enfants qui viennent seuls. Donc c'est des groupes de 7 à 8 enfants, puisqu'on est limité par le nombre de personnes par adulte.
0: Nathalie, c'est visiblement donc une des activités du domaine Fontbonne qui existe depuis quelques temps, qui montre un peu la légitimité de l'association.
2: Oui, la légitimité, en tous les cas, son envie de faire vivre le lieu vraiment dans la forêt. Et comme on disait, comme on n'avait pas accès aux locaux, c'est vraiment la première activité qu'on a pu développer en étant tout à fait dans les règles. En plus, on était quand même la plupart très très enclins à cette activité. Ça nous tenait à cœur. Donc ça marche depuis septembre, ça marche bien, ça fédère. Il y a récemment l'OTEC qui a aidé à faire cette petite cabane, toilette sèche et stockage qu'il faut finir de décorer, quoi. Mais c'est pour nous quand même une belle réussite. Ouais.
0: Toi, Nathalie, tu es de Penne, tu habites le village?
2: Ça fait 16 ou 17 ans que j'y suis. Voilà. Mais je ne suis pas au bourg, je suis dans un hameau pas très loin d'ici.
0: Penne, en fait, c'est une commune. Alors certes, on connaît le village de Penne avec la forteresse, etc. Et puis, il y a des hameaux, il y a beaucoup de hameaux, c'est
2: oui,
0: ça?
2: C'est ça, oui. C'est surtout plein de hameaux. La commune est très, très étendue. Elle va même de l'autre côté de l'Aveyron. Et c'est en partie une difficulté pour faire connaître toute notre activité, parce que d'ici à l'autre bout de Penne, il y a à peu près jusqu'à 35 minutes en voiture. Donc, il faut penser aux gens qui viennent un peu loin, mais ils ne viennent pas plus loin que les autres qui viennent de Vaour, de Cordes, voire de Coufouleux, etc.
0: Oui, parce que Nicolas, lui, il est de Coufouleux, n'est-ce pas?
1: Oui, moi j'habite à Coufouleux, ouais.
0: On va en venir aux événements qui sont prévus là, les prochains en juin et puis les autres. Donc il y a quelque chose de prévu déjà pour juin. Tu peux me présenter rapidement ce qui est proposé au grand public?
1: Oui, alors on fait un événement donc qui s'appelle Festa Fombonne, donc le samedi 27 juin. Donc il commence à 18h avec des jeux de plage. Ensuite, on pourra manger et boire sur place et suivra un baltrad avec le groupe un pas de côté. Et après, on termine la soirée sur le dance floor avec la caravane des Coco Chewy. Et petite surprise à la fin, ce sera la balade nocturne avec Bruno Mercat dans la forêt. Voilà.
0: Donc ça, c'est un événement qui est ouvert au grand public pour découvrir le domaine, pour découvrir le lieu, mais aussi tout ce qui s'y fait. Vous organisez combien d'événements par an? Je suppose que c'est pas forcément évident d'en faire un tous les trimestres, mais votre objectif, c'est d'en proposer un tous les 6 mois, c'est ça?
1: Alors là, on avait une feuille de route, comme on dit, sur un événement par saison, ce qu'on a pu tenir jusque-là. Maintenant, depuis qu'on a signé la convention et puis le travail de gestion, ça nous prend aussi beaucoup de temps, ce travail-là. Donc on essaye plutôt d'aller chercher d'autres associations pour organiser des événements ici et être plutôt voilà, dans la co-réalisation pour voilà, pas s'épuiser parce que c'est grand et qu'il y a beaucoup de choses à faire. Voilà. Mais effectivement, les premiers événements, vu qu'on n'avait pas la gestion, nous permettaient de faire connaître le lieu, de fédérer aussi autour du projet, de l'association, de trouver de nouveaux bénévoles. Mais là, l'idée, c'est aussi maintenant de passer la main à d'autres associations du territoire ou de plus loin pour organiser des choses ici. Et c'est aussi ça notre rôle.
0: Il y a d'autres temps forts de prévus à la rentrée ou des choses qui sont d'ores et déjà dans l'agenda de Domaine Fombonne?
1: Voilà, la rentrée en septembre, on reprend la Forest School. Et pour l'instant, pas d'autres événements. On organise des événements pour les adhérents. Par exemple, on fait une sortie pour aller écouter le brame du cerf. On fait un événement aussi en automne pour le vin nouveau. Voilà, donc ça, c'est plutôt des événements pour fédérer les bénévoles, les adhérents, se les faire rencontrer.
0: Mais on peut adhérer à l'association sans avoir à présenter patte blanche.
1: Tout le monde est bienvenu, c'est ouvert à tous. C'est aussi l'idée du tiers-lieu, c'est que tout le monde puisse trouver sa place. Voilà, et c'est ce qu'on espère.
0: Eh ben merci. Merci Nicolas, merci Nathalie
1: On
0: de
1: se
0: nous
1: dit
0: avoir
1: au
0: accueillis
1: revoir
0: dans ce
1: et à bientôt
0: domaine
1: pour un
0: de
1: prochain temps.
0: Fombonne
1: Ciao.
0: pour la présentation de l'association Demain Fombonne. Il y a du travail pour demain et après-demain et après-après-demain, je crois. C'est la fin de notre reportage et on va écouter le groupe Un Pas de Côté que vous pourrez retrouver donc le 27 juin au domaine de Fombonne pour sa grande fête de fin de printemps ou on va dire de début d'été.

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0: Alors ce soir, moi je fais un petit tour du côté de la Tunisie.
1: Ah, je m'en doutais.
0: J'étais faire un petit tour à Tunis il y a quelques semaines. Ce premier artiste qu'on a entendu s'appelle Jawar. C'est un artiste qui vit entre Tunis et la Belgique. Je crois que c'est son 5e album. Là, on vient d'entendre un extrait qui s'appelle « Sayed et Rou ». L'album s'appelle « Riot » et c'est paru en janvier 2025. Riot, ça veut dire le lien, ce qui nous unit, ce qui nous relie.

0: pour étudier l'anglais. Alors c'est marrant, ça m'a fait rire quand j'ai lu ça, parce que en général on part plutôt en Angleterre pour apprendre l'anglais, mais lui il part en France et il tombe sur Nick Drake. Ah. Et il écoute.
1: Ah oui, d'accord.
0: Tu vois,
1: ouais.
0: Tu entends maintenant la filiation un petit peu. Alors il devient musicien, mais aussi romancier, il écrit pour le théâtre aussi beaucoup, donc il est multi-casquette. Et voilà, ce dernier album paru en 2025 est vraiment très très beau. Riot, donc ça s'écrit K-H-Y-O-O-T. Et Jawhar, ça s'écrit J-A-W-H-A-R.

0: Alors, nous étions avec Little Sims.
1: Je l'avais passé déjà dans une émission.
0: Ah ouais.
1: Tu te souviens pas ?
0: Eh ben non.
1: Il y a peut-être 2 ans.
0: Ah ouais, d'accord. Bah écoute.
1: Que j'adore.
0: Donc, c'était le titre No Mercy, issu de l'album No Thank You, qui est sorti en 2022, donc son 5e album. Son vrai nom, c'est Simbiatu Ajikawo. Et donc, Little Sims, c'est une rappeuse, chanteuse et actrice originaire de Londres. Elle a grandi dans un quartier modeste du nord de Londres qui s'appelle Islington. Et elle est élevée par une mère assistante sociale et famille d'accueil. Et en fait, elle a assez tôt trouvé refuge dans la musique. Et enfant, elle montait déjà sur scène en rappant dans des battles de son youth club local. Et aussi en jouant la comédie, parce qu'elle est aussi actrice et elle a commencé à jouer dans des séries télé. Mais quand même, c'est surtout la musique qui l'a révélée.

0: parler au public. Dès ses 18-19 ans, elle sortait des mixtapes régulièrement, des EP, y compris après le succès, elle est restée indépendante, produisant elle-même sur son propre label sa musique. Et donc, à seulement 29 ans, elle s'est imposée comme l'une des figures majeures du hip-hop britannique et elle a été récompensée par le prestigieux Mercury Prize en 2022 pour son album « Sometimes I Might Be Introvert ». Et elle a eu un Brit Award la même année. Dans son univers musical, on peut entendre du rap, bien sûr, mais aussi des inspirations soul, funk, jazz. Et alors, le titre qu'on vient d'écouter, donc « No Mercy », c'est un peu un clin d'œil, parce que « No Mercy » en anglais, ça veut dire « pas de pitié ». Mais si on l'entend avec notre oreille française, ça fait penser à « Non merci ». Donc voilà, elle joue un peu de ça. Et en fait, Kendrick Lamar avait remarqué dès 2017 Little Sims et l'avait qualifié de « the hillest », c'est-à-dire l'une des rappeuses les plus incroyables du moment.
1: C'est vrai qu'elle l'est, hein. Elle a un flow, j'adore qu'on la reconnaît tout de suite, elle a vraiment ce truc, elle a un groove
0: super
1: terrible.
0: Exactement, moi c'est beaucoup. ça qui m'a vraiment conquis. Sur le morceau qu'on a écouté, donc, c'est une production signée Inflow, donc son producteur fétiche à l'époque. Et en fait, dans les paroles, elle règle un peu ses comptes avec l'univers de l'industrie musicale. Elle dénonce une situation où tout le monde se fait de l'argent sur son nom. Voilà.
1: Oui, c'est une femme qui n'a pas froid aux yeux.
0: Non,
1: elle est engagée sur plein d'endroits. Et en plus d'être hyper talentueuse et intelligente, elle est hyper belle, cette fille.
0: Elle a vraiment tout pour elle.
1: Et elle s'en sert très bien, je trouve.
0: Donc voilà, c'est Toupie en note qui se mord la queue. Si je puis dire. Oui. Mais on va être ce soir avec, avec Little Sims.
1: Génial. Ben moi, je suis hyper contente de la réentendre avec toi. On va continuer l'exploration autour de la Tunisie avec un artiste qui est peut-être beaucoup plus connu que Jawar, qu'on a écouté tout à l'heure. Un artiste de jazz, mais qui puise ses racines vraiment dans la musique traditionnelle et même la musique spirituelle et soufie, qui s'appelle Dafer Youssef. Et on va écouter un titre qui s'appelle « Sweet Blasphemy ».

Donc on était avec Dafar Youssef, le morceau Sweet Blasphemy, paru sur l'album Birds Requiem en 2013. Cet album, c'est vraiment son, je crois, son album le plus connu, qui a été vendu à plus de 100 000 exemplaires à travers le monde, qui a été encensé par les critiques. Et donc, pour ceux qui ne le connaissent pas, Dafar Youssef, c'est un maître tunisien de oud. Il est un très grand chanteur, c'est sa voix qu'on entend, un grand compositeur. Il est né en 1967 dans le village de pêcheurs de Tebouleba, donc en Tunisie, et grandit dans une famille modeste qui est issue d'une longue lignée de muezzim. Donc très tout petit, son grand-père l'initie au récital coranique. Et puis un petit peu après, le muezzin local l'encourage à faire l'appel à la prière. Donc il va commencer, si tu veux, son apprentissage musical en chantant les prières. Puis quelques années après, il rejoint la troupe locale de chant liturgique. Il part à Tunis, il intègre le conservatoire, mais ça ne lui va toujours pas. Il a toujours envie de plus. Je pense que c'est quelqu'un qui est extrêmement curieux, qui a envie d'ouvrir les horizons. Et en fait, il part à Vienne, en Autriche, pour compléter sa formation. Il s'initie aussi, ça, je pense que ça a eu vraiment une importance capitale aussi dans sa formation, il s'initie à la musique indienne. Puis cet album, Bird Requiem, sort en 2013, c'est son 7e album déjà. Et il est construit comme une musique de film, c'est un album très personnel. Pour ceux qui ne le connaissent pas, c'est un grand, grand musicien, chanteur. Sa musique est magnifique. Dafar Youssef.

0: Two Worlds Apart.
1: Mmh, il est génial ce morceau.
0: Incroyable. Mmh. Donc toujours Little Sims, extrait de l'album Sometimes I Might Be Introvert, sorti en 2021. Et en fait, les initiales du titre de cet album, ça fait Simbi.
1: Son petit nom.
0: Son petit nom, son petit surnom. Donc c'est assez différent du premier titre qu'on a écouté. Le tempo est plus lent, on est plus dans un univers feutré, avec des sonorités plutôt soul. Et en fait, ce qui revient dans le morceau, c'est cette boucle suave. Là, c'est un sample en fait d'un titre de Smokey Robinson, The Agony and the Ecstasy, qui date des années 70. Elle décrit ce morceau comme son moment pour flexer. C'est l'idée de montrer l'étendue de son talent de rappeuse.
1: Wow.
0: Et dans ce titre, en fait, les paroles, c'est un peu une chanson d'amour un peu mélancolique, où elle décrit deux êtres que tout sépare.
1: Ces clips sont super. Enfin, moi, de cette époque-là, je n'ai pas regardé dernièrement, mais je me rappelle sur cet album-là, il y avait vraiment des belles choses en vidéo.
0: Je ne l'ai pas dit, mais elle a grandi à Londres, mais elle est d'origine nigériane. Mmh. Voilà. Et cet album, ça a été un peu le tournant pour elle. C'est vraiment l'album qui a conquis la critique.
1: Et tout l'album est magnifique, quoi. Ouais. Vraiment, c'est... Ouais. Alors, figure-toi que pour la petite histoire, avant d'écouter le prochain morceau, je me promenais dans les rues de la Médina de Tunis. Et puis, au hasard, comme ça, tu vois, je déambulais. Et puis, à un moment, je vois une porte à demi ouverte, à demi fermée. Mais derrière, dans la pénombre, je vois des instruments de musique traditionnelle accrochés au mur.
0: D'accord.
1: Un guembri, des percussions. Donc, tu vois, je passe la tête, je regarde, c'est ouvert, pas ouvert, c'est une petite boutique et tout. Et là, je vois un monsieur qui me fait signe d'entrée. Ce monsieur s'appelle Salah Al-Argouri. Et en fait, il se trouve que c'est un des derniers maîtres de cérémonie de la musique Stambeli. Le Stambeli, en fait, c'est... C'est la musique Gnawa, version tunisienne.
0: Génial.
1: Et c'est vraiment une musique rituelle qui a vocation de soigner. En fait, c'est une musique qui vient du Niger, donc c'est une musique noire africaine et qui a été importée, on va dire, jusqu'à la Tunisie par les esclaves. Mmh. Et donc, le jeune homme qui me faisait la traduction, qui s'appelle Mehdi Belhassen, fait partie, en fait, d'un trio qui vient de remonter avec ce fameux Salah El-Wergli. Et le dernier, qui s'appelle Khaled Haddad. Et ils sont en train d'enregistrer, enfin, ils viennent d'enregistrer des titres. L'album n'est pas encore sorti, mais nous avons la primauté
0: en avant-première Topi en note,
1: tout
0: incroyable.
1: Juste importé de Tunisie
0: à la pointe du Stambouli.
1: Voilà quelle musique incroyable, quoi. Donc on retrouve là les instruments comme le guembré. On retrouve aussi un instrument qui n'existe quasiment plus et qui s'appelle le gougaï, qui est comme un violon mais à une corde qu'on joue sur ses genoux, en fait, avec un archet très rond, comme ça. Et puis, il y a les karkaouis. Alors, sauf qu'en Tunisie, ça s'appelle, alors je ne sais pas comment on le prononce, mais des kakchek. Voilà, okay. Je crois que ça s'appelle comme ça, qui sont des castagnettes métalliques. Et tout, voilà, comme ça.

0: Et cette formation magnifique qu'on vient d'entendre, que j'ai eu cette chance incroyable quand même, tu vois, de tomber sur ces deux musiciens fantastiques. Cette formation s'appelle Galadima. Et Galadima, en dialecte stambali, ça veut dire la personne qui préserve et archive les secrets.
1: Super, en tout cas.
0: Super, ouais, hein, ouais, t'as vu ça?
1: Ça sonne d'enfer, ah, c'est bien enregistré.
0: Ouais, et encore là, c'est pas fini de mixer, d'accord, de masteriser. Donc ils m'ont vraiment autorisé, tu vois, ah, à passer.
1: Ouais. Génial.
0: Ah ouais, je suis tellement contente d'être tombée sur eux, dis donc, hein, c'est fou. Si vous voulez en savoir plus sur cette musique, ils ont créé, ces deux personnes ont créé un site internet, stambeli.com. avec tout un descriptif autour de vraiment ce que signifie cette musique, ce qu'elle porte de tradition, de rituel, etc. C'est très très bien expliqué. Et puis, il faut aller voir un petit documentaire qui a été fait sur Sala. Et ce documentaire qui doit faire 20 minutes, 25 minutes, très court mais très très joli, s'appelle Le spleen du Yéna. Le Yéna, c'est aussi le nom du maître de cérémonie, il y en a, d'accord, plusieurs. Voilà, le spleen du Yéna. Et c'est très très beau et on voit Sala qui parle justement de comment on lui a transmis aussi cette musique. C'est parce qu'il y a vraiment, on est initié, on n'apprend pas à l'école, hein, évidemment, ce genre de musique.
1: Bien sûr.
0: Donc on est initié et voilà.

0: C'était le morceau Young de Little Sims. Et donc ça, c'est un des singles qui est issu du nouvel album Lotus qui sort le 6 juin 2025. Donc
1: ah,
0: là,
1: cool.
0: On est dans l'actualité brûlante.
1: Génial.
0: Là encore, un son complètement différent des deux premiers titres qu'on a écoutés. Là, on est dans une espèce de célébration pop décomplexée. Et donc, ça parle de la jeunesse avec tout ce que ça comporte de fougue, de débrouillardise et de joyeux chaos. Et en fait, Little Sims campe le personnage d'une jeune femme bien déterminée à vivre selon ses propres règles. Et donc, elle y critique en creux les attentes de la société, revendique la liberté de tracer sa propre voie. Sa façon de chanter avec cet accent très, très british,
1: oui.
0: Presque
1: oui.
0: Forcé, qui contraste ouais. Beaucoup avec son flow habituel. Et donc, voilà, c'est bourré de références très british, avec un peu cette réalité du working class des jeunes Anglais. Et voilà, c'est drôle, impertinent et assez authentique, en fait. Elle s'amuse de son image, voilà. C'est elle qui elle a souvent été cataloguée comme une rappeuse sérieuse et introspective. Voilà, là,
1: ah ouais.
0: c'est un peu le contre-pied, on va dire.
1: Ouais, ouais.
0: Elle chante dans cette chanson le fait d'être jeune et bête.
1: Oh oui,
0: voilà,
1: si seulement.
0: Donc, le versant un peu plus pop de Little Sims.
1: Ouais. Alors, on va écouter un pianiste que j'ai découvert il n'y a pas très longtemps aussi, un pianiste tunisien qui est un peu la figure montante du jazz contemporain en Europe, mais versus Maghreb. Et il s'appelle Wajdi Riahi. Un morceau qui s'appelle Yalla Kwaoumi.

0: Wajdi Riahi avec le titre Yalla Waoumi sur l'album Essia paru en décembre 2023. Et on était avec le trio, donc c'est un trio, le contrebassiste Basile Raola et le batteur Pierre Urti. Ce Wajdi, il est né en 1995 à Tunis, donc il a une trentaine d'années, enfin 30 ans même aujourd'hui. Il grandit dans un environnement musical assez riche, puisque son père était multi-instrumentiste, compositeur et enseignant en musique arabe. Et lui-même obtient son diplôme de musique arabe en 2011. Et en 2015, il fait ses premiers pas dans le jazz en rejoignant le Jazz Club de Tunis et participe au Hard Bop Project. Et l'année suivante, il s'ouvre à de nouvelles influences en participant à un stage en Belgique où il étudie le piano jazz, l'improvisation et la composition. Cette expérience le conduit à s'installer à Bruxelles pour poursuivre ses études au Conservatoire Royal sous la direction du pianiste Eric Lénini. Et bah, ce trio qu'on vient d'entendre, ils le fondent en 2020. Ils ont déjà, je crois, 2 albums. Et Sia, c'est le second opus. Il y en a un premier qui est paru en 2022. Alors, tous les morceaux ne sont pas chantés. Je crois qu'il n'y en a que 2, d'ailleurs, sur cet album. C'est vraiment un très, très, très bel album. Il y a aussi, on retrouve des clins d'œil au Stambeli qu'on a écouté juste avant dans certains morceaux. Et voilà, il y a quelque chose de très, très poétique, très... J'aime beaucoup aussi son bassiste qui me fait penser à Dave Holland. Je sais pas, il y a un son comme ça, très chaud, très rond. Je trouve que c'est un bel artiste à suivre et à découvrir. Wajdi Riahi. Et ben voilà, ça c'est vraiment un petit aperçu, mini aperçu de ce qui se passe en ce moment sur la scène tunisienne. Mais il y aurait évidemment beaucoup, beaucoup de choses à écouter. Bon, Anouar Brahim, qu'on ne présente plus, qui est un maître du oud, et là qui vient de sortir un nouvel album qui tourne dans toute l'Europe, je crois aux États-Unis aussi. Yuma, que j'avais déjà passé il y a très longtemps, qui est un duo de Tunis, qui est vraiment génial, que j'ai rencontré d'ailleurs aussi pendant mon voyage, c'était super chouette. Et bah, je pense que je referai une émission aussi avec les Yuma. Pareil, ils tournent beaucoup en Europe aussi. Un autre pianiste super chouette qui s'appelle Dali Shebil, qui est avec un album qui s'appelle Variation, qui est paru en octobre 2024. Et puis la grande chanteuse Emel Matlouti, qui est vraiment la référence, la voix tunisienne plus classique, on va dire, dans la musique.
1: Difficile de résumer toute la Tunisie en une émission.
0: Bah, on ne peut pas, bien sûr. Mais j'espère que ça vous donne envie d'aller un petit peu ouvrir nos oreilles à ces sonorités, ces couleurs-là, quoi.

0: le titre Free. Donc toujours sur cet album apparaître le 6 juin 2025, donc l'album Lotus. Toujours assez pop, hein. Je ne sais pas si ça va définir ce nouvel album, là où on retrouve son accent et son flow caractéristique. Le producteur sur ce nouvel album, ça n'est plus Inflow, c'est Miles James. Et en fait, elle s'est un peu fâchée avec ce Inflow et elle l'attaque en justice. Et elle lui réclame 2 millions de livres de dettes impayées. Donc voilà,
1: okay.
0: Elle ne se laisse pas faire. À l'origine, ce morceau Free, c'était un poème qu'elle a écrit et transformé en chanson. Les paroles ont une dimension très poétique et introspective. Et ça parle de dualité entre l'amour et la peur et la façon dont ça cohabite en nous. On retrouve cette phrase dans la chanson « L'amour ne te jugera jamais pour ta douleur ».
1: Ça fait vraiment plaisir de l'entendre.
0: Ouais, on retrouve un peu des influences soul jazz aussi dans ce titre.
1: Bah, on va écouter du coup Yuma, dont j'ai parlé tout à l'heure, ce duo de Tunis qui a fait une collaboration avec le chanteur Halim Yousfi du groupe Goultra Sound System, qui est aussi tunisien. Et voilà, un joli morceau à la Yuma, et le morceau s'appelle Enjoum.

0: Le groupe Yuma est en collaboration avec le chanteur Alimi Youssef de Goultra Sound System. Allez voir tous ces artistes quand ils viennent en Europe, parce que Sabrine, qui est la chanteuse de Yuma, que j'ai rencontrée il y a quelques temps là, me disait que c'est vraiment, ça se durcit de plus en plus et que c'est, ça devient de plus en plus compliqué pour eux, pour bien d'autres aussi j'imagine, mais pour les artistes de travailler en Tunisie, ça commence à devenir compliqué.
1: Oui,
0: donc supportons-les quand ils viennent en Europe, ça les aide, c'est bien. Puis en plus de profiter de leur super projet, bien sûr.
1: C'était la 71e de Toutes Pierres en Note.
0: Incroyable, mais vrai. À bientôt.
1: À bientôt les amis.

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pendant ce temps. 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

0: au nom de tous les animateurs, techniciens, reporters, délégués, collaborateurs et supporters, je vous remercie de nous avoir tenu compagnie ces soir ce soir. J'espère que le programme vous a donné entière satisfaction. Et que nous aurons le plaisir de vous retrouver en bonne forme.
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